reine, une jolie fleur dans une peau de vache, une jolie vache déguisée en fleur qui fait la belle et qui vous attache, puis qui vous mène par le bout du cœur.

0: Et bonjour, pays occitan de la province Limousin, de la Gascogne à l'Auvergne, les langues d'oc, la langue occitane, histoire d'hier, culture vivante des pays. Eh bien bonjour, pays occitan de la province Limousin, de la Gascogne à l'Auvergne, le languedoc, la langue occitane, l'histoire d'hier, la culture vivante d'aujourd'hui. Un magazine en langue nostre et en français, magazine bilingue pour les mondes d'Occitanie et pour les mondes de la langue d'Oïle. Un magazine en langue nôtre et en français, magazine bilingue pour le monde d'Occitanie et pour le monde de la langue d'Oïle. À que ce magazine vous est présenté en langue d'Occitanie et vous parlerez de l'actualité du moment, des contes, de la musique ou de la canzone, des reportages, de la revista et de la nouveauté sur la culture d'oc. Ce magazine vous est présenté en langue d'Occitanie et je vous parlerai de l'actualité du moment, des contes, de la musique, de la chanson, des reportages, des revues et de la nouveauté sur la culture d'oc. Et ça, c'est le moment de faire brunzina les clusquettes. De qui se porte par là, c'est seulement de penser à tout aquel monde qui vit de la culture et de montrer que c'est pas la fille dans le monde, mais qu'elle parle là d'un autre monde. Les concerts, les ballets, tout à coup, pour pas s'acabar. À la bête, qu'elle se mette au travail et nous autres qui faisons passer la création occitane, en aime vous en parler. Mais c'est le moment de réfléchir pour faire travailler les neurones. De quoi peut-on parler en pensant à tous ces gens qui vivent de la culture? C'est aussi de montrer que ce n'est pas la fin du monde, mais il faut plutôt parler d'un autre monde. Les concerts, les balles, tout cela revient. Bon, allez, nous allons nous mettre au travail, nous qui faisons passer la création occitane. Et alors, espérais-je ou parabole que tout à coup se passe, les pays qui vivent, tout ce qui est calça auprès. Sunaki à la croisade des camis, capolestiu, et fa des baies pour retrouver son caïman. Les camis traversent la calou, le sommi, enfin ré. Mais qu'elle pensa à tout aquel monde qui ne connaît pas notre culture. À la bête, voulez-vous faire découvrir tout ce que vit ici, un pays occitan. On est ici à la croisée des chemins vers l'été, et ça fait du bien de retrouver ce que nous aimons. Les chemins de traverse, la chaleur, les siestes, enfin pas grand chose. Il me faut penser à tout ce monde qui ne connaît pas notre culture. Alors, je vais vous la faire découvrir. Tout ce qui vit ici en pays occitan. Et alors, tout de suite, hein, faisait une place à l'actualité du moment.
1: On est à la rencontre d'un contaire qui vient d'Aveyrou et s'appelle Florent Mercadier. Une rencontre avec elle.
2: Florent Mercadier, comment je dois vous présenter? Professeur, conteur, musicien ou troubadour?
3: Un peu de tout à coup. En occitan, on a un mot que j'aime beaucoup, qui est rabalaire. C'est pas tout à fait le vagabond, Le mec qu'on voit un peu partout, qu'on ne sait jamais trop ce qu'il fait.
2: Vous allez de ville en ville.
3: C'est un peu ça. On a un proverbe « Trente aussi, messieurs,

0: Miserios. Voilà, j'ai toujours, je suis un rabalaire occitan. Voilà, j'essaye d'utiliser ma langue et ma culture et son patrimoine comme une matière première vivante.
1: Mais d'où vous venez?
0: Alors, je suis né dans l'Aveyron, à Decazeville, de père donc aveyronnais et d'une mère béarnaise, ce qui en termes de cholestérol et de fêtes de fin d'année est assez dramatique, parce qu'il y a comme un savoir-faire des deux côtés. Et voilà, et je suis tombé amoureux à 18 ans de Toulouse, où je vis donc depuis.
1: Et là, c'est le professeur?
0: Là, c'est le professeur à Toulouse et puis le compteur pendant la semaine.
1: Vous êtes dans une école dans laquelle on utilise la langue d'oc. Oui. Si à Toulouse, on ne l'utilise pas, c'est vrai, c'est un peu problématique.
0: C'est ça. Et après, j'enseigne aussi le français et puis voilà. Et puis mes spectacles de contes et la musique pour les toutes.
1: Vous avez des mots qui sont super, moi j'aime bien votre façon, je suis dans un tourbillon, et c'est vrai que c'est un woman show veillé show. Ça c'est ouais. Bien de faire un truc à la fois en me disant, il n'y a pas que les Anglais qui peuvent parler, que nous aussi on est capable de faire.
0: C'est une de vos collègues de Radio Albidges qui avait trouvé cette expression, one man belliard show. J'ai été très marqué gamin, et encore aujourd'hui ça reste... On peut parler de mystique personnelle. J'étais très très très marqué de quand j'étais gamin des Las Belliados, mais Las Belliados pas tant celle au coin du feu, puis là où Las Belliados de fin de travaux agricoles. J'ai connu la fin de ça, la fin de cette époque où on met les tables en long et tous les soirs on fait, et alors mardi c'est chez Fernand, mercredi chez Francis, et ça bouffe et puis ça part, et cette espèce de scène ouverte. Moitié improvisé, où tu repères assez vite qu'il y en a qui savent un peu plus faire que d'autres, qui sont connus pour être peut-être un peu plus doués, et puis une copa cocanto, une copa cocunto, cofoi no de bignol, et on te passe de l'un à l'autre.
1: Et qu'elle mangia e beore.
0: Exactement, et l'unibel des cugliunado progresse en fonction de la serrada al fur et à la mesure que los enfants se van a liet. Mais la même histoire racontée à 8 heures quand il y a les gamins qui sont là, elle peut être racontée 3 heures plus tard quand ils sont couchés, et ça peut être tout à fait la même histoire.
1: On fait des contes rouges.
0: Et il y a des routes et il y a des blancs. Cul route et cul blanc, on dit chez nous. Cul blanc pour ceux de l'église, c'était plutôt ceux de ma grand-mère. Et cul route, c'est pour ceux de mon grand-père qui était... Route, c'est une intelligence à qui mon grand-père aurait rien dit. Route, c'est rabastinat, c'est-à-dire rouge tirant sur le noir cramoisi quand même. On peut parler d'hostilité envers le monde clérical.
1: D'après ce que je comprends, vous n'avez pas quand même de problème pour... Vous avez la fibre de la communication.
0: Complètement. J'ai crescut à Kidelins, dans quel biais, justement, des... appelant à quoi la chapourlade en Autriche. C'est cette espèce de bavardage... les Corses parlent de galéjade, de magagne. La galéjade, c'est plutôt les Marseillais qui disent ça. La magagne, une vieille, tout le monde charrie un peu tout le monde et il faut pas trop se prendre au sérieux. Et il faut arriver à trouver cet équilibre délicat, mais que j'aime beaucoup, qui va consister à rire avec l'autre. Pas rire, on va pas rire de lui, on va rire avec lui. Et il y a une frontière qui est sensible. Qu'elle arrive à rire avec l'autre et qui se sentit, c'est pas insultate. Que se sentisse sacré à respecter, dit l'oubliaï Zéfa, et donc trouver un équilibre où il faut rester sur la frontière de la tendresse, de l'humour et de la complicité sans tomber dans celle du mépris et de l'insulte. Comme ça, on peut rire de tout le monde. La technique consiste à beaucoup rire de soi, déjà, pour commencer.
1: Et se mettre en scène.
0: Exactement. Quand le monde, souvent, dans le spectacle, il dit « Ah, ici, il y a quel village, ma carrière, c'est des mondes intelligents. C'est bravo, mais intelligents. » La preuve, c'est que quand vous voulez veiller une couillon, et qu'elle paga une de la Bayrou, elle vous fait venir. Bon. Donc, ça détend après. Mais il faut aimer les gens pour bien rire avec eux. Sinon, on rit d'eux.
1: Pour ceux qui vous connaissent pas, vous êtes quand même très jeune. Vous avez commencé à quel âge, alors?
0: 8 ans. Il y a une vidéo de l'émission Occitane à vivre le pays, je m'ai filmé au quand j'avais 8 ans. J'ai commencé, en réalité, plus jouer avec Kako, qui n'est qu'à les belliados agricoles. Là où les autres, quand j'avais 5 ans, on m'a amené dans un mariage et il y avait Daniel Lodo de la Talbera, qui a été bucle, qui est or et qui sortait une bouteille. Et toutes les autres femmes te foutaient le camp, terrorisées. Il y a une qui est demeurée plantée, fascinée, complètement estabanite, estabousite, d'agacer quel homme, avec quel opel de cabre. e che die io voli faco, voli ero io. 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E poi j'ai aimé autre chose. Et j'ai aimé voir des anciens taiseux qui étaient capables de vous faire une journée entière avec trois mots. Et qui là, tout d'un coup, il y avait quelque chose en eux qui s'allumait. Et le conte, le chant leur donnait une liberté. Tout d'un coup, ils s'ouvraient. Ces gens qui étaient... J'ai grandi dans des endroits où on dit la terre, qu'elle reste commande. C'est la terre qui décide de votre vie, quoi. C'est...
1: Comprenez tout à quoi, ici,
0: t'as bien. Plat dur, quoi. Il y a des terres où je sais pas... Centaboles per un bout, disait Jean Boudou. Centaboles per un bout, c'est pas évident, quoi. Et tout d'un coup, ces gens-là, une chanson, il y avait quelque chose en eux qui s'ouvrait, et ils devenaient drôles, ils devenaient rablaisiens, ils devenaient poètes, ils devenaient artistes, souvent sans le savoir. Ça m'a plu, ça. De voir des gens, parfois, je pense à un monsieur en particulier que j'ai bien connu, Loulou Papette de Gipoulou, l'appelait, qui est un type et qui est resté brisé par la guerre, complètement. Dieu dit rien traumatisé. À l'époque, se disait pas tal, marca, qui conserve brisat en elle, qui tournava sur un cantabo, et qu'un cantabo, era habitat per quicon de plus grand qu'elle, de plus biel qu'elle. Enfin, montava sur la scène per cantar, era pas tout seul. Il y avait elle, tout seul, et sentissias toutes les autres, avant elle, le seu.
1: Qu'avion fait la même cause.
0: Oh. Parcemon di l'usteus, l'usteus, sul monde, d'avance. Ça m'a plu.
1: Aujourd'hui, c'est possible d'utiliser cette langue occitane, c'est pas un combat de dernière chance?
0: Alors, moi je suis totalement en paix avec ça. Et il y a une phrase que j'aime beaucoup, que j'emploie souvent, qui est un mantra chez moi. Qui est l'udarié sentaresoul. On va faire un peu d'histoire. La première fois où le mot Occitanie a été écrit dans un texte, c'était pour annoncer sa mort. C'était le frère du roi, en 1272, qui lui écrivait pour dire « Acaïez, acabat, l'Occitanie, finito, c'est fini ». C'était il y a 800 ans, on est encore là. Et la dynastie des grands rois de France qui avait écrit ça n'existe plus. Il y en a un deuxième qui a essayé de nous flinguer plus tard, François Ier, un Valois, il n'est plus là non plus. En fait, on a déjà gagné. C'est du bonus. Et je ne veux pas être méchant, mais... Rome est tombée, les Mayas aussi, nous tomberons un jour, tout à coup, quand il épouse qu'on acabera un pouce comme les autres, et un traité n'a aurait vibrat, et je vais vous dire, moi, depuis que j'existe, j'entends des gens me dire que cette langue, elle est morte. Ma carrière, c'est pas un carreau morte. Moi, mes gamins, ils parlent occitan, ils sont dans une école où ils parlent occitan, et ça, l'image de la radio, il y a d'occitan, il y a des groupes qui créent encore, et même ça, plus loin que ça, nous avons, ce qu'on appelle, on va faire un peu l'anthropologie, un phénomène culturel, identifié, c'est-à-dire que notre culture occitane a produit un phénomène culturel nouveau qui n'appartient qu'à lui, qui n'est pas encore totalement nommé, qu'on appelle la néopolyphonie, avec les groupes comme Gachempeg, comme le Cor de la Plane, Loubarut, San Salvador, tous ces groupes-là qui font de la polyphonie trad à la base, mais qui se servent de la langue comme d'un outil, comment dirais-je, rythmique. Ça, ce qui a été créé par les Marseillais de Gachempeg à la fin du 20e et Corps de la Plane, les filles de mal coiffées, tout à coup. Ça, c'est étudié à la fac de musicologie de New York. Là, à l'heure où nous parlons. C'est qu'elle quitta la Bourgogne. Je dis pas qu'on pète la forme, mais enfin, c'est un carraki. Il y a des mondes qui parlent en occitan. Si vous allez à Toulouse dans le métro, vous entendrez parler en occitan et ça ne surprendra personne.
1: Et même d'annonce que son fac dit le métro.
0: Exactement.
1: Qui l'a sassi ou?
0: Exactement. Et bon, puis lui, on a dit qu'il y a des victorios. Il y a eu quand des pichou. L'Occità era mésprisato, oh. Completamente. Sì. L'ho giù che si l'Occità è cool. La plà, è pas un biscuit come ringa, ça m'a goupasse. Moi, je vois ma fille, elle parle en occitan avec ses copines, elle se cache pas. Et, per exemple, moi, j'ai rencontré des gens, vous avez un type comme Samuel Méric, c'est un mec, il vit à Oribay, il est pas loin de Toulouse, après l'Occità toujours, parce qu'une journée s'est intéressante, il fabrique des carnix, les cornes de guerre gauloises, là, c'est son métier, il a monté un groupe qui s'appelle Gofanum, et c'est un mec qui n'est pas occitan d'origine, comme on dit, il n'a pas pris l'occitan à la maison de l'école, une chose que l'heure date, et il s'est posé zéro question, il a dit je veux chanter en occitan, et il s'est mis chanter en occitan, point final.
1: Oui, d'accord. Comme Guillaume Lopez, exactement. Qui maintenant fait un peu du rap, hein, puisque c'est à la mode dans le cadre de la musique, mais per qui passe?
0: Per qui passe? Et c'est qu'elle tira la vergogne. Et puis, encore une cop, et puis vous savez, les gens qui nous font des leçons de morale, moi qui suis prof, j'ai une mauvaise nouvelle. Le cours de français se fera de 4 à 5 le vendredi après-midi en option facultative avant que l'Occitane disparaisse. Je vous l'annonce, je vous le dis, je vous le prédis. Si vous allez à Toulouse, l'université de Toulouse, publique, là, pas une école privée, à la porte d'entrée, il y a marqué Toulouse School of Economics. Le nom de la fac n'est plus écrit en français. Donc, lo que nous faisons à l'Aïssou, écoutez, c'est un encargo qui, et à quoi fait 800 ans que c'est supposé être c'est mort. Après tout, per des mondes de crébal, crédit, il s'en encargo. Moi, l'Occitanie pour les nuls, ce spectacle, quand je l'ai créé, je m'étais dit, tu vas le faire pour quelques copains, et puis ça te fera plaisir. On a passé les 300 représentations, et il continue à tourner.
1: Je vais vous poser une question, que je pose souvent d'ailleurs à beaucoup de gens qui sont dans cette draille-là de l'Occitan. Quel est votre sentiment sur le folklore?
0: Alors, il faudrait définir le mot. Claude Sicre, qui est un ami, n'aime guère le, il aime bien le mot folk, il aime pas trop le mot folklore. Ou le contraire, hein, ça dépend des jours. Je me méfie de ces appellations. Ce que je veux dire, voilà. Si vous essayez de m'expliquer qu'une danse qui s'appelle la mazurka, qui s'écrit qu'un K, sachant que le K n'existe pas dans l'alphabet occitan, est sortie d'entrailles, j'y crois pas trop. Si vous voulez me dire que le cercle circassien vient du Lot et Garonne et pas de Circassie, j'ai des doutes. Si vous voulez m'expliquer que la Scottish avec un nom pareil a été inventée à Montauban, mon instinct me fait... Mais ce que je veux dire, surtout, c'est qu'à la Restale, c'est couillon. Les Italiens nous ont ramené un jour l'accordéon, tout le monde a dit qu'il est formidable, à ben intégrale d'Italien. L'accordéon, la ben pref, et vogue la galère. Hein. Nous, c'est pas aux gens, mais
1: c'est ou ça. Et c'est fabriqué au Tabès en France. Et... La même
0: exactement. Exactement. C'est qu'elle part. Calpas prennent. Moi, en tant que conteur, quand il m'arrive, une fois qu'on me dit, vous êtes un conteur traditionnel ou moderne, je ne sais pas ce que ça veut dire. Moi, les vieux chez moi, ils les adaptaient, les contes. Il faut arrêter de croire. Alors, il y a eu un revival dans les années 70 où des gens qui étaient partis de la culture, disons, locale, ont voulu faire un chemin de retour pour se leur réapproprier. Perquepas, à Corail, ma tension a simplifié. Moi, chez moi, l'un des meilleurs conteurs, il s'appelait Moretti. Son père était arrivé en France, en Occitanie, en 1938, je crois, parce qu'il n'aimait pas les fascistes italiens. Et il parlait deux langues, l'occitan et l'italien. Il parlait pas un mot de français. Et c'était un des meilleurs conteurs occitans que je connaisse, sauf qu'il avait adapté les contes du Piémont, il avait adapté au Rouergue. Il ne s'est pas posé plus de questions que ça. Donc, Krejcik, mais mal fiche d'à quel terme, des folklores ou des trades, ou des... Mais ça qui est là, suis pas contre les gardiens del temple, ni cal des mondes qui. Mais cal d'aïssa la porte d'Uberte tout de suite. Si c'est pour se comparer les bérets entre nous, ça m'intéresse pas beaucoup. Par contre, je trouve très bien qu'il y ait des spécialistes du béret qui viennent m'expliquer les trucs que je vais pouvoir piquer, recycler, réinterpréter, m'approprier à ma façon. Le jour où j'ai vu Claude Sicre jouer une bourreille en chantant avec une poêle et des dés à coudre qui tapaient, et sur chaque doigt et en tapant le truc, parce qu'il n'avait pas le tambourin, j'ai compris beaucoup de choses. Putain, ça m'a libéré de plein de trucs. Donc, à quoi qu'il est important. L'outrad, l'oufolk, c'est une médiane d'abéquicon à transmettre. Oh, c'est une médiane d'exclure l'autre comme intéresse au pas.
1: Ah ben, il y a une image qui est dans le siècle passé. Donc, la culture occitane continue son camis.
0: Et qui comme la langue. Bon, fa une quicona qui veut dire quicona qui est forcément important pour dire. L'oubumbiais de parler la langue, l'ou qui parle plein la langue, est l'ou qui la parle. Pune. 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L'ou qui parle, qui te mène si débute, qui te mène si parle pas l'occita de ton cantou, l'ou qui parle a rasou, l'ou qui parle pas a tort. Et quelqu'un qui vous parle en occita, ou en patouèche, ou l'appelage comme vous voulez, mais fouti complètement. Corse, occitan, basque, breton, si c'est pas toi, c'est donc ton frère, comme disait l'autre. Plus une finale. L'ou qui parle la langue a raison et adjusté. Et c'est bon pour ça, il y a suffisamment de monde de savoir que ça ou que l'y diront. Mais l'ou qui parle pas la langue, c'est le 14. Plus une finale.
1: Perrier. Si Mekal vous appela Florent Mercadi ou Sarg?
0: Comme boulet, Sarg est une.
1: Et qu'est-ce que c'est ça?
0: Ah, c'est une escaïs. Vous savez pas ce que disait sur votre train de un surnom, une escaïs, nous disait l'autre. C'est une. D'une las musique aux une pau sournos. Et c'est une année. Di musée spectacle des contes faut le piot. Faut l'idiot, une pau. Et musique, faut des choses plat négros, plat duros, plat sournos, escuros qui te mènent. Disa que c'est mitan de la musique, une pau estranios, une pau négros, et tal sournos, il y a la tisse, la belle habitude, la belle costume de prendre une escaïs.
1: Et oh, exacto.
0: Tout simplement. Dimuncas, Sarg est un personnage d'une conte romanichelle qui a une force.
1: Ça se passe traversite à qui no. Pour faire le spectacle.
0: Non. Et donc, il y a bien quel conte romanichelle qui a une force. Et une jour, le conte d'une festival de musique, conte qui est l'histoire. Et qui le nom du personnage est de Mourat.
1: Avez-vous des temps pour faire conter, canter, comédien même, écrivain, ou t'as bien?
0: M'arrive, il fait un livre.
1: À quoi est intéressant de savoir que t'as bien écrire?
0: Oh, sais pas, le livre fonctionne au plat, mais pour vous dire la vérité, je dis que c'est le seul que là, il m'en passe à quel livre. Mais non, c'est un livre qui se sont quatre bides et une morte. Et en occitan et en français. En fait, depuis que je suis sur la route, les gens souvent me racontent un peu leur vie, et des fois ils se rendent pas compte qu'il y a des choses merveilleuses. Donc il y a une tas de causes. Et il y a des faits d'histoires. Mais je voulais tirer mai al conte, et il n'y a pas un recueil des nouvelles qu'un recueil des contes vertadiers. Mais c'est tal. Mais il palais de toute fa, ma fin de mélodie pour souvent. Il l'astre de ses insomniacs à cabat, et donc dormi si pas gaire. Donc souvent la nuit. Quand ma fin de l'oudrol est sous le liège.
1: Peut-être donner, je sais pas, une conseil. Il y a une autre raille pour aller à l'enseignement, mais pour agir, pour avoir un public. Et une bonne vieille d'apprendre.
0: Non, je crois qu'il ne faut pas mélanger les deux casquettes, surtout à l'oudrol. Il y a une dizaine d'années en carro, et au plat, quand il est un peu artiste, si on voulait être un bon professeur. À l'oudrol, me le parents modernes, ce n'est pas une bonne idée. Sous des vengues plamaï à la draille, plamaï carat, c'est qu'elle n'a pas un pau. Mais je crois que si vous voulez compter, vous allez compter. C'est qu'elle lance.
1: C'est qu'elle met.
0: Et une zone, et c'est en forgeant qu'on devient forgeron, c'est en sciant que l'on a de Vinci, ouais. Et là il m'y plat, qu'il y a d'acquis. Pas de ou même fait là il m'y plat. Ouais. Et coulion, mais même m'agrada. Et une compter, il y a compte. Souvent, à la début, il y en a improvisé. Si, il y a un moment donné où on cadra écrire et travailler et formaliser, le moment où on voudrait passer d'un conte à un spectacle de contes. Pas exactement la même chose. Qui a un peu de technique de théâtre, qui sait poser un bout, qui sait trouver un rythme, qui pose la cause. Mais, conta, à partir du moment où on a une parole d'oreille, ce qui vous veut l'écouter, c'est ce qu'on t'a dit. Et, avait déjà resté de compter l'adolescence et tourner et compter parce qu'elle était dans un voyage scolaire à ma classe, j'ai eu des premières, j'ai eu 17 ans, et elle était bloquée dans un train, le train était en panne, un train de nuits, et nous faisions caga, pour tout dire. Il n'y avait pas le téléphone portable, c'était une intelligence à l'époque, et mitad comme une blague d'hier, il mettait, si vous voulez, je vous raconte une histoire pour vous faire dormir. Et commencer à compter, et mes amis qui dormaient ou pas m'ont demandé une seconde, puis une troisième, et pas qui me fuguait le premier public. Et puis préparer l'animateur des centres aérat, et quand on est vacances, et lorsque je suis passé par ici, ça a beaucoup chier, quand plou, quand on trouve qui qu'on a fait les défenses. Et qu'elle improvisa une pau, alors, ben, c'est bien qu'un plou, ben, t'es, Florent, il va nous faire un compte. Que par rapport à une zone, il y a une maire qui a bien me verrer, mais il dit, ah, il aime bien que vous racontez ce que vous viendriez pas raconter pour son anniversaire. Je dirais, mais pourquoi pas? Il dit, mais combien vous prenez? Je savais, quitte même pas, qu'on pouvait se pagar pour faire des comptes. Et bah, qui? Tout simplement, non. Un compte est un compte.
1: Alors, pour acabar, Alain te demanda, qu'est-ce que vous pouvez t'accoster pour savoir, pour un spectacle comme on fait?
0: Tout simplement, Picasso Flora Mercadier et le premier résultat qui est sorti.
1: Il n'y a pas de numéro de téléphone, non?
0: Oh, pas le mieux, c'est que nous n'avons pas mis sur le nom, mais il y a Picasso, mon nom sur Internet, le premier résultat qui est sorti, c'est le monde qui s'occupe de l'IEU, tout simplement. Sur l'agence Cervantes, qui s'est mis nous de faire travailler.
1: Et donc, à qui?
0: Tous nos spectacles, des vidéos, et tout ce qui est.
1: Et à qui les spectacles que vas donner? Et dans l'encasse dal Total Festum, et quiconque s'est fait dans tout l'Occitanie.
0: Oh. Hein. Et oui, d'accord. Oh. qui connaît formidable, il dit, hélas, mais il faut force au travail là. Et je me dis, plein de causes, basse et dure, est super. Mais permet de tout cas, des mondes plats différents, de partout.
1: Et à quoi ça va? À qu'est-ce que c'est?
0: Oh. À qu'est-ce que c'est? L'Occitanie au Pes Nul, c'est mon spectacle qui est Biro Lumaï. Un mec qui l'a réduit à Maison d'Aband, un esprit plat crâné.
1: Il y a une ajude au tabé de la Brébus, une association locale.
0: Absolument, qui salue, qui fait un travail remarquable, Père Fabio et tout le canto. Et tabé Lio Audo, qui fait un travail exceptionnel, salue al passage, mon collègue Kuntair Alan Rouge, qui est le président, qui fait un travail remarquable.
1: Tu vas vous remercier, mais tu es canal à le spectacle. Et c'est le moment. Merci à tu,
0: Alizia
1: Florent.
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1: 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Cric et crac, mon magazine est achevé. À toutes et à cadune, brave monde et bouddhisi dung à 17, là, à la semaine au Québec. À tous et à chacun, brave gens, je vous dis donc au revoir et à la semaine prochaine. À 17.
5: Allez!
1: À le réveil. Réalisation André Allard.
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10: Bouh.
2: Bonjour, bonjour à toutes, bonjour à tous et bienvenue dans Parlons-en, l'agenda de vos événements culturels et ludiques sur votre radio Décibel FM 105.9, 106.9 ou sur le site www.decibelfm.fr. Et bonjour Jean.
7: Adi Stéphane, bonjour à tous. Alors, par quoi allons-nous commencer ce numéro de Parlons-en ?
2: Eh bien, on va démarrer ce nouveau numéro de Parlons-en. Avec, à partir de ce vendredi 3 juillet et jusqu'au vendredi 28 août inclus, de 17h à 22h se déroulera le marché d'été de la Touille Lantillac, place de la mairie dans la cour de l'ancienne école. Un marché estival de producteurs et commerçants locaux vous attend dans un lieu naturellement convivial. Chaque vendredi, une association du village gère la buvette et un groupe est invité.
7: Les 3, 4 et 5 juillet, c'est la fête votive à Molière. Et oui, vendredi 3 juillet à 17h30, c'est le coup d'envoi avec la messe d'ouverture suivie d'un repas. Au menu, saucisses, pommes de terre saladaise, cantal et pompe locale. De 20h à 23h, l'ambiance va monter petit à petit avec Gratte de la Pâte et DJ Moliros.
2: Molirois, il est de Molière, je ne sais pas pourquoi.
7: De 20h à 23h, l'ambiance va monter petit à petit avec Gratte de la Pâte et DJ Molirois. Samedi 4 juillet, vous pourrez déguster des planches de charcuterie et des huîtres fraîches. Et ce sera une soirée tropicale endiablée animée par le DJ 7 Molirois. Le moment fort de la nuit sera le grand jeu concours pour élire Mister Tropical.
2: Et c'est pas fini Jean, puisque le dimanche 5 juillet dès 8h, la journée débutera avec le traditionnel petit déjeuner tripoux, pommes de terre et vin blanc. Je sais que ça vaut le détour. À 11h à la salle des fêtes du village, le comité des fêtes invitera la population pour l'apéritif offert qui suivra le dépôt de gerbes officiel. Dès 15h, il y aura des activités gratuites pour les enfants. Et enfin, le soir aura lieu le grand repas communal. Melon, jambon de pays, manchon de canard et purée, rocamadour, tarte à l'abricot, café et vin. Un bal musette dès 20h30 animé par l'orchestre Jo Bernard, mais aussi la retraite au flambeau et le grand feu d'artifice à 23h. Il vous faut réserver pour le repas de dimanche au 06 71 01 61 38.
7: Toujours les 3, 4 et 5 juillet, ce sera le Festivart à Fressigne. Vendredi 3 juillet à 18h, pour l'ouverture, vous retrouverez Tous en scène, Voix en scène avec 15 jeunes de l'école de comédie musicale de l'association Vie en scène, qui vont offrir 1h30 d'un show chanté et dansé. À 19h30, il y aura un repas musical avec Les Icares.
2: Les Icares, qu'est-ce Jaco ?
7: Eh ben, ce sont des chansons françaises à partager avec Patrick et Guillaume au clavier, au chant et à la guitare. À 21h30, vous retrouvez Eaner, le groupe de trad folk celtique, pour une initiation à la danse et pour un concert.
2: Samedi 4 juillet à 18h, il y aura Mississippi avec Cécile à la voix et à la basse et Greg Perfetti aux guitares et aux percussions, humour et autodérision, flirte avec tendresse, mélancolie et des notions fortes comme la famille, l'amitié et l'amour. À 21h30, vous découvrirez The Guitar Soul Star pour un concert cabaret exceptionnel sous la direction de Ricard Gili, fondateur du Grand Orchestre de Barcelone. 8 musiciens héritiers du swing de Jimmy et Mano Reina, originaires de Saint-Céré, vont faire revivre les heures chaudes de ces soirées de tendre déraison à l'ombre des Armstrong, Ellington, Basie ou autres Glenn Miller.
7: Enfin, dimanche 5 juillet, ce sera une soirée classique, toujours dans le cadre du Festivart. À 18h, dans l'église de Fressigne, 5 harpistes interpréteront un répertoire à dominante hispanique et traditionnelle celtique-écossais sous la houlette de Valérie. À 20h30, aura lieu un récital piano par Camille Lample. À 21h30, ce sera « Je serai le feu » avec Claire Trouillou, chanteuse internationale qui livrera un hommage au féminin, avec un répertoire du médiéval au contemporain. Réservation auprès du CLAC Lavalade au 07 66 19 59 70.
2: Je te propose, Jean, je vous propose, chers auditeurs, de marquer une pause musicale dans Parlons-en sur votre radio Décibel FM avec Arnaud Simon qui va nous interpréter On n'a qu'une vie.

0: Et voilà, c'était Arnaud Simon. On n'a qu'une vie, ça bougeait dans le studio de Décibel FM. On va poursuivre Parlons-en avec le samedi 4 juillet à 10h.
1: Mais qu'est-ce qui se passe à samedi ?
0: Eh bien, au Palais de la Raymondie à Martel, Catherine Lamic présentera son dernier livre, Battante. Dans celui-ci, l'autrice a voulu donner la parole aux femmes nées dans l'entre-deux-guerres. Percutant, sensible, légèrement coquin parfois, ses portraits sont bâtis à plusieurs voix. L'entrée est libre. Pour plus d'informations, vous pouvez téléphoner au 06 72 93 04 35.
2: Toujours le samedi 4 juillet, de 10h30 à 12h, à Gourdon, il y aura une animation sur le marché avec Luz Barjaca-Egres. Renseignements auprès de la mairie de Gourdon au 05 65 27 01 10.
0: Samedi 4 juillet à 19h, ce sera la fête votive de Cornac avec au programme un apéro animé par Batou Cambrous, un repas cochon à la broche, tarif 18€ pour les adultes, 12€ pour les enfants et DJ Starlight au platine suivi d'un feu d'artifice. Koba Peta, renseignements aussi. Renseignements au 07 84 50 42 31.
2: Le 4 juillet à 19h à Bétail, la fête du lavoir revient cette année encore avec des food trucks, des stands de restauration rapide, mais aussi une animation musicale.
0: Samedi 4 juillet, toujours à 19h, mais cette fois-ci à Bannes, aura lieu une soirée chez l'habitant. L'amour est une courbe avec Bruno Moreira, un spectacle de clown qui nous invite à l'empathie et à l'absurde par une recherche profonde et intime de l'amour. Repas partagé sur réservation au 06 73 81 99 93. La participation est libre. Cette soirée est organisée par Arzimut.
2: Et le samedi 4 juillet à 20h, c'est la fête votive de Saint-Jean-la-Gineste organisée par le comité des fêtes. Au programme, un repas avec melon, paella, tarte à l'abricot, café, tarif général 20€ sur réservation, une soirée dansante animée par DJ Pegus et à 23h, un feu d'artifice. Renseignements au 06 37 85 20 52.
0: Samedi 4 juillet, toujours et encore à 20h30, à la salle polyvalente de Biars-sur-Cère, se déroulera un spectacle poétique et musical entre femmes, force et liberté. L'association Gérard vous propose des lectures de poèmes de et par Sandrine Mage et des textes de la grande littérature française illustrés de chansons interprétées par Magali Pagès. Une interaction avec le public et des surprises auront lieu. La participation est libre. Vous pouvez contacter le 06 75 60 37 10.
2: Et on passe au dimanche 5 juillet à 21h à la salle des fêtes d'Escamps, près de l'Albinc, aura lieu un bal traditionnel avec Xavier et Michael Vidal dans le cadre de Total Festum. Plus de renseignements auprès du foyer rural d'Escamps au 06 22 34 58 24. Et si vous souhaitez que nous partagions vos événements culturels ou ludiques, n'hésitez pas à envoyer un mail à redaction@decibelfm.fr ou à nous laisser un message au 05 65 10 13 65. Merci Stéphane et merci à tous pour votre écoute attentive.
0: Merci Plo, Jean et Alcop Kébé. Adichia.
2: Adiou.
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2: Le musée Toulouse-Lautrec à Albi est un des musées les plus emblématiques du Tarn. Il abrite la plus grande collection publique au monde consacrée à Henri Toulouse-Lautrec, un artiste majeur de la seconde moitié du 19e siècle, issu d'une famille aristocratique et dont la maladie des os de verre a fortement influencé son œuvre multiple. Fanny Girard est directrice et conservatrice du musée.
3: De Toulouse-Lautrec, on a plus de 200 peintures, près de 600 dessins, près de 200 lithographies, le fond complet des 31 affiches de Toulouse-Lautrec, donc vraiment un fond extrêmement important qui a en plus la particularité et pour nous la grande richesse de pouvoir retracer toute la carrière de l'artiste. C'est-à-dire qu'on va vraiment de ses premiers dessins réalisés à 9-10 ans, ses premières peintures à l'huile vers 14 ans, jusqu'à la dernière peinture qu'il peint peu de temps avant sa mort en 1901. Et dans cette production très dense et multiple, notre collection du musée Toulouse-Lautrec va permettre vraiment d'aborder toutes les thématiques et tous ces sujets qui l'ont passionné au cours de sa carrière. Donc on va aller dans les cafés-concerts et les cabarets, vers les maisons closes, vers le théâtre, vers le dessin de presse. Donc ça va permettre vraiment d'avoir un grand panorama de sa production grâce à notre collection.
2: Pauline Coucoureux est adjointe du service des publics et nous guide dans le musée Toulouse-Lautrec.
4: Ce qui me touche beaucoup, c'est l'intention et l'importance qu'il accorde aux émotions des autres et aux attitudes qu'il va faire ressortir des personnes qu'il va rencontrer, qu'il va croquer. Et je trouve que c'est ça qui est particulièrement passionnant.
2: Au musée Toulouse-Lautrec, il n'y a pas que des expositions. Le palais de la Berbie accueille aussi des cours de yoga pour vivre l'étoile autrement ou encore des ateliers pour enfants. Julie anime l'atelier Chahut Couleur.
5: Cet atelier, il s'appelle le Chahut Couleur et il a lieu toute l'année de 10h à 11h30 le mercredi matin. Et le principe, c'est de produire plein d'œuvres à partir des collections du musée. Donc on s'appuie sur Toulouse-Lautrec, mais pas que. Également, cette année, par exemple, on travaille sur le palais de la Berbie. Et puis aussi toutes les collections aussi anciennes et aussi d'art moderne. Et on va faire plein de techniques différentes. Les enfants, ils connaissent plein de choses.
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6: Bonjour, donc je suis Bruno Tranchant, coordinateur jeunesse pour la communauté de communes Vallée de l'Hérault. Ça représente 28 communes entre Gignac, Saint-André, Sainte-Pargoire. Donc on est ici dans le cadre du festival jeunesse Hérault dans la Vallée. Ce festival jeunesse maintenant a 4 ans d'existence. On a ouvert le festival donc le 3 avril avec des animations notamment autour d'un loup-garou grandeur nature et par la suite le 10 avril par une soirée protocolaire avec une soirée cinéma, donc tout ça sur le thème du fantastique, parce que cette année, le thème qui a été choisi, c'est le fantastique.
7: Avoir un dragon porte-bonheur avec soi est la seule façon de poursuivre une quête.
6: Aujourd'hui, nous sommes présents donc à l'Alternateur, où là, on organise une soirée jeux vidéo, rétro gaming et jeux de plateau. Donc le public qui est visé pour cette soirée, c'est le public des ados, des centres de loisirs ados du territoire. Le festival dans son ensemble s'adresse aux 11-25 ans avec des moments festifs qui vont au-delà du territoire et qui brassent tout le département. On va finir le festival par une soirée le 4 juillet au Somnambule où on va, dans cette soirée de clôture, rassembler tout ce qui a été fait pendant ces 3 mois de festival à travers les médiathèques, les collèges, les lycées et les différents partenaires. On va tout rassembler et on va finir par un concours de DJ. Après ce casting, 4 seront retenus donc en fonction de certains nombres de critères et feront un battle donc au Somnambule le 4 juillet. Et après, donc, on finira par un concert avec des jeunes musiciens, notamment de la mission locale et un DJ qui nous finira la soirée. Ce festival qui s'adresse à la jeunesse est aussi voulu qu'elle soit aussi animée et que les jeunes participent à son organisation. C'est pour ça, par exemple, pour la soirée cinéma, on s'est associé avec le club ciné du lycée. Le temps de jeu de rôle parents-ados est co-organisé avec le club de jeunes de jeux de rôle. La soirée d'aujourd'hui a été proposée, en tout cas par les jeunes des ALSH ados, comme d'ailleurs la soirée loup-garou. Ça a été une proposition des jeunes des ALSH ados. Donc on essaye d'associer les jeunes sur toute la programmation. Pour nous, les jeunes du territoire sont les héros de la vallée.
7: Ne renonce jamais et la chance sera de ton côté.
1: Ce numéro de 180 secondes a été réalisé par Radio Pays d'Hérault pour l'Assemblée régionale des radios associatives dans le cadre d'un partenariat avec la région Occitanie-Pyrénées-Méditerranée.

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capables de prendre leurs responsabilités. En somme, nous sommes des petites personnes inintelligentes, comme des petits chiens qu'on va promener de telle heure à telle heure, et on ne nous donne pas notre autonomie, l'autonomie de notre corps.

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4: Bah alors à mardi Hervé.
3: À mardi Dorothée. Bonjour Dorothée.
4: Bonjour Hervé.
3: Vous allez bien?
4: Ça va, mais ce changement climatique là, franchement, je vais pas vous le cacher, ça m'effraie. En ce moment, je suis un peu en misère. Les jardins que j'entretiens souffrent énormément de chaleur, de sécheresse. Et ben voilà, c'est pas très bon signe. Donc aujourd'hui, j'ai décidé de vous faire un petit podcast pour un des moyens qu'on peut utiliser pour préserver nos jardins et aussi nos cadres de vie pour ne pas trop souffrir de la chaleur.
3: Ah, alors qu'est-ce que c'est comme petit secret ?
4: Comme petit secret, c'en est plus un, on en parle beaucoup, c'est planter des arbres.
3: Oui, j'ai vu ça, je ne sais plus, quelqu'un disait planter des arbres, c'est pour sauver des vies.
4: Oui, ce sont d'excellents climatiseurs, les arbres. C'est important de les planter, ce sont des très très bons climatiseurs naturels. Leur feuillage crée de l'ombre, bien sûr, donc limite le rayonnement sur les bâtiments, sur le sol. Et en plus, les feuilles en transpirant vont abaisser la température de l'air et l'adoucir en l'humidifiant légèrement. Et en plus, ce qui est génial, c'est que l'hiver, quand on veut du soleil, ben, l'arbre n'a plus de feuilles. Donc il ne climatise plus. Donc c'est quand même un truc génial, un arbre.
3: Les arbres à feuilles caduques, c'est ça ?
4: Oui, les arbres à feuilles caduques, exactement.
3: Ok, ben, je vous écoute Dorothée.
4: Alors, moi, mon petit chouchou, c'est le mûrier à feuilles de platane. Mais il y a beaucoup de gens qui le connaissent. C'est un arbre qui ne va pas être très, très grand. Il va atteindre 6, 8 mètres maximum. Mais il a l'avantage de pousser très vite. Et une fois qu'il a atteint sa taille adulte, on n'a plus besoin de le tailler. Donc, ça a quand même pas mal d'avantages. C'est un arbre qui fait une belle ombre, bien dense.
3: Avec des grandes feuilles ?
4: Avec des grandes feuilles, oui, exactement.
3: Il fait des murs ?
4: Alors, si vous voulez des murs, oui, il peut faire des murs, mais après, si ces murs sont très tachantes, et puis ça peut vous tacher une terrasse ou du mobilier de jardin. Donc, il existe aussi des variétés stériles qu'on appelle fruitless, donc fruitless, sans fruits. Oui.
3: Donc, voilà. Et celle-là, elle n'est pas attachante.
4: Elle est attachante, mais elle n'est pas tachante. Et l'autre avantage du mûrier, c'est qu'on peut travailler sa structure, on peut faire arquer ses branches pour en faire véritablement un parasol.
3: En structure, pour que ça soit...
4: Il est quasiment plat, en fait. On peut arquer ses branches, les faire tenir vers le bas, plutôt qu'elles soient dressées vers le haut, et on a un arbre qui part à l'horizontale, bien parasol. Donc c'est pas mal, quand même, si on veut de l'ombre.
3: Non, ça couvre bien, ouais.
4: Voilà. Et puis bon, il pousse vite, donc c'est assez intéressant.
3: Ok, et vous avez d'autres arbres à nous conseiller ?
4: Alors moi, il y en a un que j'adore, c'est le cerisier à fleurs. Il est tellement magnifique au printemps. Les pollinisateurs l'aiment bien, hein. Il n'est pas de chez nous, mais nos petites bêtes l'ont largement adopté. Il est plein de nectar, plein de pollen, et sa floraison qui est absolument extraordinaire, que j'adore.
3: Les fleurs jaunes, les roses.
4: Ouais, les fleurs roses. Alors le plus célèbre qu'on voit beaucoup, c'est celui qui fait des pompons roses vifs, qu'on appelle le canzan. Il n'est pas très grand non plus, il fait 5 mètres de haut, donc il est assez intéressant, hein. C'est pour ombrager autour d'une maison. Et puis c'est un arbre qui va résister à la sécheresse. Donc il y a plein de variétés, hein, de cerisiers à fleurs. Il y a le canzan dont j'ai parlé, mais il y a aussi par exemple le okame qui a l'avantage de rester assez petit. Voilà, ce sont des arbres qui ont besoin d'être en plein soleil et d'avoir un sol assez bien drainé.
3: Okay. Ma mère appelait ça le cerisier japonais.
4: Oui, c'est cerisier japonais. Bah, au Japon, le cerisier à fleurs, c'est une véritable institution. Hein. On part voir la floraison. Alors, elle est assez courte, hein, la floraison du cerisier. C'est son seul inconvénient. Et si jamais elle arrive au moment où il y a un orage, eh ben, elle ne va pas durer. Donc, c'est 2 semaines maximum. Mais les Japonais font de véritables pèlerinages. Hein. Pour eux, c'est vraiment la signification du renouveau, de la renaissance. Donc, c'est très important culturellement, le cerisier au Japon, à fleurs. Alors, si on l'appelle cerisier à fleurs, c'est parce qu'il ne va pas faire de fruits par la suite. Voilà, ce sont des variétés qu'on a sélectionnées, exactement, dont le seul intérêt est de faire cette floraison incroyable, qui après, bien sûr, sera suivie du feuillage qui, lui, vous apportera de l'ombre.
3: Et vous avez d'autres arbres, nous, de pas mal, qui sont bien, que ça fait bien, que
4: alors,
3: c'est
4: moi,
3: pas
4: il y en a un que j'adore, mais là, il faudrait avoir vraiment de la place, c'est le tilleul.
3: Ah, le tilleul.
4: Ah bah, c'est extraordinaire, un beau tilleul. Mais il faut savoir qu'un tilleul, il peut faire jusqu'à 25 mètres de haut. Donc là, c'est vraiment les gens qui auraient beaucoup, beaucoup de place. Bon, sachant que, pareil, le tilleul, il y a une vingtaine d'espèces de tilleuls. Donc, avant de choisir pour planter un tilleul dans votre jardin, il faut bien se questionner sur le sol dont il a besoin, la rusticité qu'il a, etc. Mais la floraison du tilleul, elle est magique.
3: Alors, je vais vous raconter une petite anecdote sur le tilleul, si vous permettez, Dorothée.
4: Avec plaisir.
3: J'avais installé des ruches en transhumance. Et le terrain où je l'ai installé, il y avait 4 tilleuls. Et 2 tilleuls fleurissaient à un moment. Et des autres tilleuls fleurissaient quelques semaines plus tard.
4: Oui, d'accord.
3: Et je me demandais pourquoi toujours. Et bien, une fois que j'ai gratté un peu dans mes recherches, c'est qu'il y a un tilleul à petites feuilles et un tilleul à grandes feuilles.
4: Ah oui, oui, oui. Et c'est ça, je vous dis, il y a une vingtaine de variétés chez les tilleuls. Il faut pas faire du générique. Hein. Les arbres, c'est des familles complexes avec plein de cousins. Et voilà, il faut bien se renseigner auprès de vos pépiniéristes quand vous achetez un arbre.
3: Comme ça, on peut cueillir après les fleurs du tilleul pour faire des tisanes.
4: Mais oui, pour faire des tisanes. Et puis, ça sent tellement bon, la floraison du tilleul.
3: Ah, quand ça parfume, ça parfume.
4: C'est un émerveillement.
3: Et puis, ça fait un petit miel avec un petit goût, un petit mentholé, là.
4: C'est vrai. Ouais,
3: c'est
4: ouais.
3: Très, très agréable.
4: Tout à fait. De quoi je veux vous parler? Alors, la législation. Quand vous plantez un arbre, si l'arbre est susceptible de monter à plus de 2 mètres, il doit être planté à plus de 2 mètres de chez votre voisin.
3: Oui.
4: S'il y a des branches de votre arbre qui vont chez le voisin et qu'il vous demande de le couper, de couper ces branches-là, vous êtes dans l'obligation de le couper, mais lui n'a pas le droit de le faire.
3: Ok.
4: Si par contre l'arbre n'excède pas 2 mètres de haut, vous pouvez le planter jusqu'à 50 cm de la limite
3: de terrain.
4: De terrain, voilà.
3: Ok, c'est bon à savoir ça.
4: Ensuite, il y a des... Qu'est-ce qu'on peut dire d'autre? J'ai des podcasts sur les plantations. Hein. Vous faites bien attention. Quand vous plantez, le trou de plantation doit faire au moins 2 fois le volume de la motte. Vous l'enrichissez bien, le trou, avec un peu de compost. Vous mettez votre motte en enlevant le chignon des racines, si jamais il y en a un. Et arroser, arroser, arroser. Idéalement, vous formez une petite cuvette autour du collet de l'arbre pour que l'eau que vous mettez reste, ne ruisselle pas.
3: Vous savez que le tilleul, c'est l'arbre préféré pour les mets.
4: Pour les mets, ah oui, c'était un peu la saison. Là. Oui, toutes les mairies du coin ont planté leurs arbres. Ah oui, et le tilleul est bien apprécié des mairies.
3: Tout ce que je vois, oui, c'est souvent
4: ce sont tilleuls. Des tilleuls. Oui, bonne idée, j'adore ça, moi. Et puis, pendant les autres recommandations pour la plantation, c'est les 3 premières années où vous êtes très, très, très vigilant pour l'apport en eau. Hein, les racines, elles n'ont pas encore eu tellement le temps de développer leur réseau, donc il faut les aider pour tout ce qui est apport en eau, au moins 3 ans. Voilà, au début, je voulais vous parler aussi du Polovnia, qui est un arbre que j'aime bien, parce qu'il fait des feuilles qui sont énormes, qui font jusqu'à 30 cm, et il y a une floraison bleu-lilas au printemps, qui en grappe, qui est très très belle.
3: Moi, je fais toujours je me trompe entre le catalpa,
4: oui.
3: Et le... Alors, à chaque fois, je dis, c'est lequel celui-là?
4: Oui, il y a une confusion entre le catalpa et le polovnia.
3: Des gousses, non, c'est ça?
4: Oui, c'est ça.
3: Et l'autre, des coques. Quoi,
4: exactement. Le catalpa, il va faire des gousses. Mmh. Alors que le polovnia, son fruit, ce sera quand la fleur aura mûri, le fruit, c'est en forme de coque un peu. Et on les confond, oui, parce que les feuilles sont très similaires. En fait, c'est une grande feuille un peu en forme de grand cœur, mais qui peut...
3: Le port est pareil.
4: Oui, le port est pareil. Même la couleur du feuillage est assez identique. Alors, c'est le Paulownia, c'est un arbre qui va être de forme pyramidale, qui va faire entre 7 et 12 mètres de haut. Pour, oui, quand même, pareil, un gros, gros sujet. Et 4-7 mètres de large. Mais l'inconvénient, c'est que ses racines peuvent être un peu dommageables aux constructions. Donc, il faut vraiment le planter loin de ses habitations. Il aime un sol riche, drainé. Mais frais, c'est-à-dire qu'il ne se dessèche pas complètement, un sol qui n'est pas trop sec. Et voilà, donc je voulais le mettre dans mes favoris, puis après non, je me suis dit non, en fait il y a quand même un risque avec les racines. Autre arbre dont le système racinaire peut être problématique, il y a le figuier et le saule.
3: Ok.
4: Parce que ce sont des arbres qui sont très gourmands en eau. Et ils vont avoir des racines, un système racinaire qui va s'étendre et qui va s'infiltrer partout à la recherche de l'eau. Ça peut même endommager les canalisations. Voilà, les racines elles vont vraiment s'infiltrer partout. Donc là, les figuiers, les saules, il faut les mettre à 10 mètres de la maison. Et il y a d'autres arbres qui sont plus de chez nous, comme le chêne, le peuplier. Alors là, la racine, elle au contraire, c'est une racine pivot.
3: Qui va en profondeur.
4: Voilà, qui va être très très profonde. Et cette profondeur va exercer une pression sur le sol et sur les structures. Donc c'est pareil, ne pas les mettre trop près. Là, c'est au moins 15 mètres d'une habitation, la distance pour être tranquille.
3: Ok. Si j'ai bien suivi vos conseils, Dorothée, il ne faut pas planter en ce moment.
4: Ah non, surtout pas. Surtout pas. Là, c'est vraiment la mort assurée. Hein. Attendez l'automne.
3: Comme ça, il y a l'automne.
4: L'automne. Oh, quel beau jeu de mots.
3: Oui. Quand il y a l'orage, surtout.
4: Quand il y a l'orage, l'automne, exactement. C'est bon, ça. Allez, bon courage à tous pour ces chaleurs. Prenez soin de vous.
3: Voilà, on va rester au frais.
4: Et on reste au frais. À bientôt, bonne semaine.
3: Plantez des arbres.
4: Plantez des arbres.
3: C'était les conseils de Dorothée. Retrouvez-nous tous les mardis à 13h. 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

0: les chemins de traverse, il était une fois une fée jaune, l'agent Cyan. 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Nous sommes avec le liquoriste Sébastien Jolivet dans une splendide cave voûtée, creusée dans la lave, au pied de la cathédrale de Clermont-Ferrand. Bonjour et bienvenue chez Genestine. À la fin de l'épisode précédent, Sébastien nous précisait que son passé de sommelier et d'œnologue l'avait fortement aidé dans l'élaboration de la recette de sa grande gentiane. Suite de l'histoire de ce travail de création.
1: Parfois on me dit « Ah mais vous avez fait toutes vos recettes » ainsi de suite. Mais oui, mais c'est le passé... Le passé de cuisinier et de sommelier et d'œnologue qui fait qu'on arrive à ça. Hein.
2: Oui, vous connaissez vos matières, vos ingrédients, comment ça réagit.
1: Voilà, et puis le feeling, et puis c'est une filiation. Mon père fait des liqueurs depuis longtemps.
2: Enfin, la famille.
1: Voilà, la famille. Et aussi à ma mère, parce que ma mère m'a apporté aussi le côté des recettes, de la cuisine. Et je m'aperçois aujourd'hui, en créant de plus en plus de recettes, que finalement, il y a aussi, je vais dire, une aide qui m'a été donnée par ma mère de créer des recettes, parce que elle, c'est plutôt le côté cuisine. Mmh. Mais je pense que dans la création des liqueurs, il n'y a pas que le côté liquoriste, il y a aussi le côté cuisine, cuisinier. Pour moi, c'est le même univers.
2: Mais il y a un mariage des saveurs.
1: Et voilà.
2: Des
1: parfums, comment on assaisonne, en quelque sorte, on assaisonne nos liqueurs, les proportions.
0: Si pour sa gentiane, Sébastien a élaboré la recette, pour le contenant, il a fait en sorte le plus possible de faire renaître Genestine telle qu'elle était par le passé.
1: On a refait les bouteilles du 19e siècle.

0: moment a germé l'idée de reprendre la distillerie et de relancer la marque avec la liqueur de gentiane. Suite de l'histoire.
1: C'est jamais qu'un élément, c'est toujours plusieurs les éléments. Premièrement, je suis grossiste en vin et spiritueux, je souffrais de ne pas avoir une gamme de spiritueux qui m'aille. C'est-à-dire des produits de qualité, jolis, avec une belle histoire, à des prix cohérents. Parce que souvent, malheureusement, on a des produits artisanaux ou de petits producteurs, mais les prix sont tellement délirants que nous, en tant que grossistes, on ne peut pas développer une marque. Ou alors, il faut vraiment faire des produits très spécifiques et très très haut de gamme en qualité. Donc voilà. Et je n'arrivais pas à trouver ça. Ensuite, il y a eu la cave ici qui se prêtait bien à l'élevage de vin ou de liqueurs. Donc je me suis dit, pourquoi pas élever des liqueurs ici. Et le troisième aspect, où je me retrouve pendant 3 mois avec beaucoup plus de temps pour créer quelque chose. Et donc je me dis, ben, tiens, c'est le moment pour monter ta distillerie. Comme ça, tu auras tes propres produits, tu pourras élever dans ta cave, et en plus, actuellement, tu as le temps. Voilà. Et ensuite, je me suis dit, et si on réveillait une ancienne marque, et en tapant tout simplement sur Internet, ancienne marque de spiritueux d'Auvergne, je tombe sur Genestine, et je me dis, oula, le nom est joli, il y a une belle histoire, on va refaire partir cette marque, retrouver les descendants, je voulais leur adoubement moral pour pouvoir continuer l'aventure, bon, même si légalement je pouvais redéposer la marque Genestine. Et donc aujourd'hui, on a relancé cette marque et on ne la limite pas, et comme le faisait François Genestine à l'époque, à une marque régionale. On destine Genestine au marché national, voire international. On commence un peu à vendre à l'étranger aussi. Mm-hmm. C'est super intéressant.
2: Et la famille Genestine, elle a suivi. Ça leur a fait plaisir de voir quelqu'un relancer un peu l'aventure de la famille.
1: Ben, si vous voulez, après, moi j'ai retrouvé l'un des descendants qui a aujourd'hui 100 ans et qui habite toujours à l'étage de l'ancienne distillerie. Donc c'était amusant, en plein centre de Clermont. Et si vous voulez, les enfants après ont pris des trajectoires complètement différentes. Mais de voir que je refaisais vivre la distillerie Genestine, ben, c'était qu'une bonne nouvelle pour eux.
2: L'histoire reprend, quoi.
1: Voilà. C'est... Et puis, bon, maintenant, je m'estime être un proche de François Genestine parce qu'on a une filiation professionnelle, puisque j'ai repris les rênes de sa société, tout simplement. Je suis son successeur en termes d'entreprise. Vous allez vouloir la goûter quand même.
2: Ah, je veux bien, oui. Bon,
1: très bien. Je vais vous chercher un verre et je vais vous la faire goûter.
2: C'est vraiment une cave magnifique. Vous avez un endroit splendide.
1: Puis surtout, on est à côté de la cathédrale, on est en plein centre-ville. Allez, je vous fais goûter cette grande gentiane qui peut se boire sur glace. Là, je vais vous la faire goûter à température.

0: Pascal, santé, vous avez toute la noblesse de la plante gentiane dans le verre. C'est très fin, c'est très délicat,
1: C'est très très frais, hein.
0: c'est frais. Oh. Quand je vais chercher ma gentiane, donc c'est souvent quand même au beau jour, hein, il fait encore très chaud, j'y vais avec la camionnette, on prend entre 500 et 1 tonne de gentiane, ça dépend. La voiture embaume. J'ai toutes ces odeurs de gentiane dans la voiture exceptionnelles. Ça sent. Voilà, vous sentez juste l'amertume qui vous chatouille la langue, mais.
1: Elle n'est pas tellement amère, hein.
0: Non.
1: Elle est très parfumée.
0: Oui. Un tout petit peu de gourmandise de sucre pour pas la rendre trop austère.
1: Ouais, elle est bien sucrée.

0: bien juste,
1: juste, ce,
0: juste qu'il ce qu'il faut, hein, ouais, voilà, ouais. C'est dans ce sens-là. Hein. L'agence ancienne pour vous, qu'est-ce que ça représente? Parce que vous êtes pas du coin.
2: Alors, moi je suis originaire de Camargue. Donc,
0: voilà, donc là.
2: Ce n'est pas dans mes gènes, la gentiane. Le vague souvenir d'une gentiane, c'est une suze. Et ensuite, quand même, j'ai découvert d'autres marques. Et après, ce n'était pas dans mon ADN. Voilà, ce n'est pas des produits. Nous, on n'est pas nés avec de la gentiane, ouais. Quoi. Hein. Dans ma famille, on buvait. Si, la mémé buvait un peu de mémé, boîte à suze. Ouais. Voilà, bon. Comme ce n'était pas dans mon naturel, ça m'a demandé encore plus de travail pour arriver au résultat.
0: Et l'amertume, vous qui n'étiez pas du pays, au début, ça ne vous a pas un peu titillé? Parce que souvent, l'amertume, en plus dans le métier que vous faites, quand vous étiez sommelier ou dans la vinification, ce n'est pas forcément quelque chose qu'on recherche, ça peut même être un défaut. Ça ne vous a pas gêné? Il n'a pas fallu que vous la domptiez, que vous arriviez à vous y faire
2: Si on prend le parallèle avec le vin, on va parler de tanins, par exemple. Hein. On peut faire une similitude avec les tanins. Il y a des bons tanins, il y a des mauvais tanins. Il y a une amertume asséchante, végétale, et puis il y a une amertume qui permet une certaine ossature et structure au vin. Donc après, tout est question de qualité. Il y a de l'acidité mauvaise et de l'acidité qui apporte. Il y a du sucre qui apporte et il y a du sucre qui pommade, qui écœure, qui... Vous voyez, mm-hmm. Et il y a des bois et des fûts qui patinent trop, qui donnent des vins trop sans peps. Voilà, c'est toute une question de qualité. Donc, l'amertume ne se résume pas non plus à la gentiane. Et je prends exemple de peuples comme les Espagnols ou les Italiens, sont des pays où on adore la saveur amère. C'est pas le cas en France. En France, le problème, c'est qu'on n'est pas, tout français confondu, on a du mal avec l'amertume.
0: Ah oui, oui.
2: Les Italiens, les Espagnols sont fanas d'amère. Et d'ailleurs, les bitters, viennent en général d'Espagne et d'Italie. Moi, personnellement, ça ne me dérange pas. C'était le côté amer, c'était pas une saveur qui me dérange. Ça se boit pas pur, avec un adjuvant qui l'équilibre un peu.
0: Vous êtes adhérent à Gentiana Lutea,
2: oui.
0: Qui est l'association de gestion de la gentiane, en fait, qui gère toute la filière. Oui. C'était pour vous évident d'adhérer à cette association?
2: Ben oui, il faut trouver des solutions pour qu'on puisse avoir une gentiane durable en France et que les gens ne fassent pas n'importe quoi et que ça soit un minimum régulé. Que je pense qu'il faut parfois un tout petit peu légiférer sur la gentiane naturelle, notamment en Auvergne, mais aussi de partout en France. Donc le fait d'adhérer, c'est aussi apporter une voix supplémentaire à ce combat. Et donc après, il faut obligatoirement, si dans 10 ans on veut encore en faire de la gentiane, il faut la réguler.
3: Un grand merci à Sébastien Jolivet pour son accueil et le temps accordé pour conter son histoire. Et si vous passez à Clermont-Ferrand, allez visiter la cave et en plus, vous dégusterez une très bonne gentiane.
2: C'est la gentiane, c'est le terroir, c'est les racines.
3: Nous quittons Clermont-Ferrand pour retourner sans plus tarder à Picherande.
4: Bonjour, Frédéric Echaville, je suis le maire de Picherande. Picherande qui organise sa 15e fête de la gentiane. C'est pas un hasard, notre commune est installée sur une altitude entre 900 et 1500 mètres, avec beaucoup de terres justement où la gentiane pousse en quantité. La commune elle-même a presque 500 hectares en propriété et effectivement on laisse les arracheurs à venir venir la récolter. De tout temps, il y a eu l'arrachage sur notre commune et chaque paysan à l'époque en arrachait un petit peu pour qu'on faire un peu une liqueur ou un petit apéritif personnel.
1: Et puis il y a un de vos prédécesseurs qui, il y a une année, a eu l'idée, avec d'autres sûrement, de faire une fête. Quoi.
4: Oui, voilà, c'est Paul Gardette, quand elle était maire, qui avait à un moment eu l'opportunité de reprendre cette date de la fête de la gentiane. C'est également elle qui, par l'adhésion à l'association européenne, a fait déclarer Picherande premier village européen de la gentiane. Donc aujourd'hui, effectivement, on est très impliqué dans l'association de l'UTA. Et voilà, maintenant c'est une tradition, c'est devenu. On s'est attribué ce privilège de mettre cette jolie plante et ses racines en avant et on en est très content.
1: Ouais, c'est, sincèrement, c'est une belle fête. Moi, je trouve que ça reste très, très convivial, très humain, très simple. Vous ne prenez pas la tête. Enfin, il y a toute une ambiance. On sent qu'il y a une âme, quoi. Tout comme on sent qu'il y a une âme dans le village, en plus.
4: Oui, voilà. Après, le village a la particularité. Hein. Comme je dis très souvent, on est un village de 340 habitants. Il faut quand même trouver sa place entre le Toulpol, Besse, Super Besse, Murol et de l'autre côté, le Mandor, la Bourboule. Mais on a quand même 2200 lits en location de vacances, ce qui fait qu'on a toujours eu une culture touristique, une culture d'accueil depuis très longtemps. Dans les années 60, Picherande, c'était la capitale auvergnate du ski de fond. Et c'est pour ça qu'aujourd'hui, malgré qu'on ait que 340 habitants, ça reste quand même une commune dynamique, active. Quoi, c'est grâce à cet équilibre entre des gens qui y vivent, qui font vivre l'agriculture, entre les gens qui également font vivre le tourisme sur notre territoire. C'est cet équilibre qu'il faut toujours arriver à conserver, avec un esprit de convivialité, de simplicité.
1: Voilà. Et par rapport aux terres, donc, ça fonctionne comment, cet arrachage de la gentiane ?
4: L'arrachage de la gentiane, en fait, il faut avoir l'autorisation. La racine étant dans la terre, ce qui appartient à la terre appartient au propriétaire et pas au locataire. Donc en fait, mais il y a une convention tripartite entre l'arracheur, le propriétaire et le locataire des terres. Voilà, vous voulez venir boire un petit coup avec nous là-haut, au vin d'honneur ?
1: Allez, oui, vite fait.
4: Merci.
3: Nous nous séparons le temps d'aller au vin d'honneur et nous nous retrouverons au cœur de la fête dès notre prochain rendez-vous. Au revoir et à très bientôt.

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1: Bonjour, bonjour à toutes, bonjour à tous et bienvenue dans Parlons-en, l'agenda de vos événements culturels et ludiques sur votre radio Décibel FM 105.9, 106.9 ou sur le site www.decibelfm.fr. Et bonjour Jean.
2: Adi Stéphane, bonjour à tous. Alors, par quoi allons-nous commencer ce numéro de Parlons-en ?
1: Eh bien, on va démarrer ce nouveau numéro de Parlons-en. Avec, à partir de ce vendredi 3 juillet et jusqu'au vendredi 28 août inclus, de 17h à 22h se déroulera le marché d'été de la Touille Lantillac, place de la mairie dans la cour de l'ancienne école. Un marché estival de producteurs et commerçants locaux vous attend dans un lieu naturellement convivial. Chaque vendredi, une association du village gère la buvette et un groupe est invité.
2: Les 3, 4 et 5 juillet, c'est la fête votive à Molière. Et oui, vendredi 3 juillet à 17h30, c'est le coup d'envoi avec la messe d'ouverture suivie d'un repas. Au menu, saucisses, pommes de terre saladaise, cantal et pompe locale. De 20h à 23h, l'ambiance va monter petit à petit avec Gratte de la Pâte et DJ Moliros.
1: Molirois, il est de Molière, je sais pas.
2: De 20h à 23h, l'ambiance va monter petit à petit avec Gratte de la Pâte et DJ Molirois. Samedi 4 juillet, vous pourrez déguster des planches de charcuterie et des huîtres fraîches. Et ce sera une soirée tropicale endiablée animée par le DJ 7 Molirois. Le moment fort de la nuit sera le grand jeu concours pour élire Mister Tropical.
1: Et c'est pas fini Jean, puisque le dimanche 5 juillet dès 8h, la journée débutera avec le traditionnel petit déjeuner tripou, pommes de terre et vin blanc. Je sais que ça vaut le détour. À 11h à la salle des fêtes du village, le comité des fêtes invitera la population pour l'apéritif offert qui suivra le dépôt de gerbes officiel. Dès 15h, il y aura des activités gratuites pour les enfants. Et enfin, le soir aura lieu le grand repas communal. Melon, jambon de pays, manchon de canard et purée, rocamadour, tarte à l'abricot, café et vin. Un bal musette dès 20h30 animé par l'orchestre Joe Bernard, mais aussi la retraite au flambeau et le grand feu d'artifice à 23h. Il vous faut réserver pour le repas de dimanche au 06 71 01 61 38.
2: Toujours les 3, 4 et 5 juillet, ce sera le Festivart à Fressigne. Vendredi 3 juillet à 18h, pour l'ouverture, vous retrouverez Tous en scène, Voix en scène avec 15 jeunes de l'école de comédie musicale de l'association Vie en scène, qui vont offrir 1h30 d'un show chanté et dansé. À 19h30, il y aura un repas musical avec Les Icards.
1: Les Icards, qu'est-ce que Jaco ?
2: Eh bien, ce sont des chansons françaises à partager avec Patrick et Guillaume au clavier, au chant et à la guitare. À 21h30, vous retrouvez Eaner, le groupe de trad folk celtique, pour une initiation à la danse et pour un concert.
1: Samedi 4 juillet à 18h, il y aura Mississippi avec Cécile à la voix et à la basse et Greg Perfetti aux guitares et aux percussions, humour et autodérision, flirte avec tendresse, mélancolie et des notions fortes comme la famille, l'amitié et l'amour. À 21h30, vous découvrirez The Guitar Soul Star pour un concert cabaret exceptionnel sous la direction de Ricard Gili, fondateur du Grand Orchestre de Barcelone. 8 musiciens héritiers du swing de Jimmy et Mano Reina, originaires de Saint-Céré, vont faire revivre les heures chaudes de ces soirées de tendre déraison à l'ombre des Armstrong, Ellington, Basie ou autres Glenn Miller.
2: Enfin, dimanche 5 juillet, ce sera une soirée classique, toujours dans le cadre du Festivart. À 18h, dans l'église de Fressigne, 5 harpistes interpréteront un répertoire à dominante hispanique et traditionnelle celtique-écossais sous la houlette de Valérie. À 20h30, aura lieu un récital piano par Camille Lample. À 21h30, ce sera « Je serai le feu » avec Claire Trouilloux, chanteuse internationale, qui livrera un hommage au féminin, avec un répertoire du médiéval au contemporain. Réservation auprès du CLAC Lavalade au 07 66 19 59 70.
1: Je te propose, Jean, je vous propose, chers auditeurs, de marquer une pause musicale dans Parlons-en sur votre radio Décibel FM avec Arnaud Simon qui va nous interpréter « On n'a qu'une vie ».

0: Et voilà, c'était Arnaud Simon. On n'a qu'une vie, ça bougeait dans le studio de Décibel FM. On va poursuivre Parlons-en avec le samedi 4 juillet à 10h.
1: Mais qu'est-ce qui se passe à samedi?
0: Eh bien, au Palais de la Raymondie à Martel, Catherine Lamic présentera son dernier livre, Battante. Dans celui-ci, l'autrice a voulu donner la parole aux femmes nées dans l'entre-deux-guerres. Percutant, sensible, légèrement coquin parfois, ses portraits sont bâtis à plusieurs voix. L'entrée est libre. Pour plus d'informations, vous pouvez téléphoner au 06 72 93 04 35.
2: Toujours le samedi 4 juillet, de 10h30 à 12h, à Gourdon, il y aura une animation sur le marché avec Luz Barjacaires. Renseignements auprès de la mairie de Gourdon au 05 65 27 01 10.
0: Samedi 4 juillet à 19h, ce sera la fête votive de Cornac avec au programme un apéro animé par Batou Cambrousse, un repas cochon à la broche, tarif 18 euros pour les adultes, 12 euros pour les enfants et DJ Starlight au platine suivi d'un feu d'artifice. Koba Peta, renseignements aussi. Renseignement au 07 84 50 42 31.
2: Le 4 juillet à 19h à Bétail, la fête du lavoir revient cette année encore avec des food trucks, des stands de restauration rapide, mais aussi une animation musicale.
0: Samedi 4 juillet, toujours à 19h, mais cette fois-ci à Bannes, aura lieu une soirée chez l'habitant. L'amour est une courbe avec Bruno Moreira, un spectacle de clown qui nous invite à l'empathie et à l'absurde par une recherche profonde et intime de l'amour. Repas partagé sur réservation au 06 73 81 99 93. La participation est libre. Cette soirée est organisée par Arzimut.
2: Et le samedi 4 juillet à 20h, c'est la fête votive de Saint-Jean-la-Gineste organisée par le comité des fêtes. Au programme, un repas avec melon, paella, tarte à l'abricot, café, tarif général 20 euros sur réservation, une soirée dansante animée par DJ Pegus et à 23h, un feu d'artifice. Renseignements au 06 37 85 20 52.
0: Samedi 4 juillet, toujours et encore à 20h30, à la salle polyvalente de Biars-sur-Cère, se déroulera un spectacle poétique et musical entre femmes, force et liberté. L'association Gérard vous propose des lectures de poèmes de et par Sandrine Mage et des textes de la grande littérature française illustrés de chansons interprétées par Magali Pagès. Une interaction avec le public et des surprises auront lieu. La participation est libre. Vous pouvez contacter le 06 75 60 37 10.
2: Et on passe au dimanche 5 juillet à 21h à la salle des fêtes d'Escamps, près de l'Albinque, aura lieu un bal traditionnel avec Xavier et Michael Vidal dans le cadre de Total Festum. Plus de renseignements auprès du foyer rural d'Escamps au 06 22 34 58 24. Et si vous souhaitez que nous partagions vos événements culturels ou ludiques, n'hésitez pas à envoyer un mail à redaction@decibelfm.fr ou à nous laisser un message au 05 65 10 13 65. Merci Stéphane et merci à tous pour votre écoute attentive.
0: Merci Plo, Jean et Alcop Québé. Adichia.
2: Adiou.
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Et c'est parti pour une heure de musique corse, avec aujourd'hui la découverte de l'album qui a été initié par Matteo Di Melio, Amelengua, un album très particulier, chanté en hommage à la langue de Bonifacio. C'est un album qui a été créé sous l'égide de l'association Digidigé, une association de Bonifacio pour la sauvegarde de la langue, du patrimoine et de la culture de cette ville. La grande majorité des textes sont ceux du grand-père de Matteo, Cyprien Di Melio, et de son père, Alanu, très connu dans le monde musical. Ce n'est pas l'album de la nostalgie, mais une œuvre qui montre que l'on peut parler de tout en bonifacien. Alors tous mes propos, là, je les tire de l'article de Pierre-Manuel Pechetti, qui est paru sur le journal Corse Matin le 10 décembre dernier, avec une interview de Matteo Di Melio. Eh bien, un grand merci, Matteo, pour m'avoir envoyé cet album. Une belle découverte pour moi et j'espère une belle découverte pour les auditeurs. Et on a justement commencé l'émission avec Amelengua. Elle fut celle du berceau, celle qui dit le lieu, la mer, une façon de lire le monde, une langue qui dit aussi paradoxalement qu'elle tend à s'éteindre, faute de génération qui saura la perpétuer. Et j'enchaîne avec, toujours de cet album, mais là c'est à Pasqualina, le groupe dont fait partie Matteo Di Melio, Alezione di Murigino. Le vieux pitrin abusait de l'éperon sur son âne. Cette petite fable pointe le problème de la condition animale et le dévouement sans rancune que les bêtes de somme ont pour les hommes.

continuons notre émission avec Tsambala Rana, un petit groupe un petit peu déjanté des fois, avec des rythmes qui leur sont propres. Ils sont à Pigna, en Balagne, autour des frères Casalonga. Et de leur album Camina, qui est paru chez Casa Edition en 2006, Pellegrino. Cette prière magico-religieuse ressemble, surtout dans sa partie finale, à une vieille prière italienne pour conjurer la mala morte et qu'il faut réciter trois fois.

continuons la découverte de Amelengua, cet album initié par Matteo Di Meglio, un album consacré majoritairement à la langue de Bonifacio. Alors cet album, comme dit Anne-Marie Zuria, qui a été présidente de l'association Digidice pendant 30 ans, c'est un album un petit peu mezzu-mezzu. Pourquoi ? Mais parce que Matteo Di Meglio a demandé à des artistes corses, bien connus sur la scène insulaire, de chanter soit en langue bonifacienne, soit en langue corse, mais les textes de son grand-père ou de son père. Et là, je vous propose justement Atala, ce groupe qui va chanter sur le texte de Giovan Federico Terrazzoni et de Matteo Di Meglio pour la musique Sémillante. La frégate, la Sémillante, faisait route en 1855 vers la Crimée. Elle fut brutalement arrêtée par les récifs des Laëtzi, faisant de l'îlot un cimetière marin.

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Allons continuer la découverte de ce très bel album, Ame Lengua, sur la langue de Bonifacio, la langue bonifacienne, avec Uvecio Piscayu. Et là, c'est Francine Massiani qui va chanter sur un texte de Cyprien Di Meglio, le grand-père de Matteo, et une musique de Jean-Marie Comiti. Un vieux pêcheur qui regarde par la rocca, la falaise, il se sent fatigué et le vent vient lui dire qu'il est temps de prendre sa retraite. Il se rend à l'évidence.

Maintenant, je vous propose sur un texte du regretté Dede Nobili, Cinarca, qui va nous chanter A Ballata di Mattea. Tu ne verras plus, du côté du col de Falconadia, les pigeons qui, au mois d'avril, volent deux par deux. Mieux vaut ne plus y penser, car ma mémoire dérape. Je pleure en pensant que tu as cherché d'autres yeux pour découvrir tant de beauté au-dessus du San Parteo. C'est tiré du très très bel album Livre-disque, Contine et berceuse corse, qui est paru chez Didier Jeunesse en 2011. Très bel album à offrir aux enfants, mais pas que. Cinarca est originaire du petit village d'Oletta et il possède la cetera, la plus ancienne jouée au monde à sa connaissance. Elle a plus de 230 ans.

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Je vous propose maintenant Caramusa, ce groupe qui est autour de Christian Andreani, mais pas que, son frère également Jean-Jacques, ainsi que maintenant son fils Jean-Baptiste. Ils sont de patrimonio. Et là, c'est un CD Canti e Musica Tradizionali di l'Isola di Corsica qui est paru chez Ricordu en 2002, Muresca d'Olmi Capelle. La Muresca, c'est une danse qui figure les guerres que se sont livrées les chrétiens et les morts.

Depuis le golfe de Santa Maria vers les îles Lavezzi, la famille Terrazzoni a fait de la mer un sentier de transhumance. La beauté du parcours n'a rien à envier à la montagne. Sur un texte de Giovanni Federico Terrazzoni, une musique d'Alain Di Meglio et Jean-Baptiste Lanfranchi au chant. C'est tiré de ce très bel album que je vous fais découvrir, Melengua, qui a été initié par Matteo Di Meglio sur la langue bonifacienne.

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Le groupe Vita Alba maintenant. De leur album D'Umbria e d'Isolana qui est paru en 2011, un grand standard maintenant de la chanson corse Mineogu. Je m'en vais pour chanter les forêts, le soleil, les chemins de l'espoir et puis...

Continuons la découverte de Amelengua sur la langue de Bonifacio, dans Corsica où la musique corse dans tous ses états, avec Suredi, les sœurs, la Corse et la Sardaigne, îles sœurs. Un éloge de l'amitié entre ces deux îles majeures de la Méditerranée. Un texte de Giovanni Federico Terrazzoni, une musique de Matteo Di Meglio et Jean-Charles Papi au chant.

Je vous propose Watchmento maintenant autour de Frédéric Poggi. Cisera sempre un canto, c'est le titre de l'album qui est paru chez Ricordo en 2016, Au Generale. Cette histoire, c'est celle de la lettre que le jeune Napoléon, brûlant de patriotisme, adresse à Pasquale Paoli, Uomo della Patria, alors qu'il a 20 ans. C'est de cette lettre qu'est issue la chanson Au Generale.

Une très belle paella maintenant, Fiore, qu'on appelle également Tanti Suspiri. Un chant d'amour interprété à la façon de Tiu Filippoio Taddei de Bustanico. Il décrit les appels sans retour d'un amoureux passionné. Une musique de regretté Perugia il Fucci. Et c'est Oggi di Corsica, justement autour de Perugia il Fucci, qui nous chante cette paella. L'album c'est Polyphonie, c'est paru chez Olivier Music en 1994.

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Allez, maintenant, c'est Jean-Pierre Marcellesi qui est dans Amelengua. Ce très bel album en hommage à la langue de Bonifacio. I venti messaggeri. Que racontent les vents à Bonifacio? Une Méditerranée du Moyen-Orient, des Balkans, d'Algérie. Une mer de souffrance, un contre-pied à une image idyllique de la rive nord. Le texte de Cyprien Di Meglio, le grand-père de Matteo qui a initié l'album, une musique de Jacques Luggiani.

voici arrivé au terme de votre émission de musique corse, Corsica ou la musique corse dans tous ses états, sur votre radio associative préférée. Elle était préparée et animée par Patricia. Allez, aujourd'hui, je vous ai fait découvrir un album un petit peu particulier qui a été initié par Matteo Di Mello avec l'aide de l'association bonifacienne Digidice et qui a permis de rassembler des talents artistiques corses autour d'une langue qui ne compte plus qu'une centaine de locuteurs, nous dit Corse Matin le 10 décembre dernier. Mais comme toutes les langues, une langue à sauver, une langue riche et une langue qui permet de faire un album avec des rythmes d'aujourd'hui. Cyprien Di Mello, son grand-père, pour certains textes, Alain Di Mello pour certains textes, certaines musiques et au chant. Et voilà un album auquel se sont joints des artistes corses du moment. Derrière moi, Ange Lanzalavi Trio, de l'album Dulcezza, qui est paru chez Casa Edition en 2003, Sugarlo, qui sera suivi de Ascala di Santa Regina. Je voudrais ici remercier les artistes et les maisons d'édition qui m'envoient très régulièrement des CD ou des maquettes. On est ainsi à la pointe de l'actualité du canton Oustral. Cette émission vous a plu, vous souhaiteriez la réécouter, faire découvrir ce très bel album à mes lingues, le blog corsica-l'émission.blogspot.com et là pour ça, les émissions y sont en podcast. corsica-l'émission.blogspot.com. Il y a également la page Facebook Corsica l'émission de musique corse sur laquelle je poste les CD qui rentrent dans ma discothèque, toutes les nouveautés ainsi que les dates de mise en onde des émissions. Comme vous en avez l'habitude, je clôturerai cette émission par l'hymne de la Corse, le Diovi Salvi Regina, chant sacré à la Vierge Marie, devenu hymne de la Corse en janvier 1735. À cette date, la Corse proclamait son indépendance, qu'elle garda jusqu'en mai 1769. Elle se dotait d'une constitution sur laquelle Jean-Jacques Rousseau avait travaillé. Et elle choisissait son hymne en se plaçant sous la protection de Marie. Je vous propose le Diovi Salvi Regina cette semaine par les voix de l'émotion. Alors, ils l'ont chanté plusieurs fois. Là, c'est la version qui apparaît dans le CD-DVD « La Corse belle et rebelle » qui a été édité chez Ricordo. Je vous souhaite à toutes et tous une excellente semaine. Espère vous retrouver à l'écoute de Corsica ou la musique corse dans tous ses états sur l'une des radios associatives qui la diffuse. En Corrèze, Radio Grand Brive sur Objat et Brive-la-Gaillarde, Libram FM sur Tulle. VFM dans le Tarn-et-Garonne, Radio 3D dans l'Aisne, la Marne, les Ardennes, Radio Résonance dans le Cher, à Bourges, deux radios dans les Bouches-du-Rhône, Radio Fréquence Sud sur Marseille et Aubagne, et Radio Soleil Provençal. Et trois radios dans le Var, Radio Côte-Bleue sur Sanary, Mosaïque FM sur Fréjus et Saint-Raphaël, et Radio Verdon sur Castellane et Saint-Julien-le-Montagnier. Un grand, grand merci à ces radios pour la diffusion de mon émission. Et un grand bonjour, chères auditrices et chers auditeurs, amoureux de la musique corse ou qui venez de la découvrir. Et je vous laisse en compagnie des voix de l'émotion pour le Diovi Salvi Regina, ce chant sacré à la Vierge Marie, hymne de la Corse depuis 1735, et générique de fin de votre émission. À bientôt!

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1: Bonjour, bonjour à toutes, bonjour à tous et bienvenue dans Parlons-en, l'agenda de vos événements culturels et ludiques sur votre radio Décibel FM 105.9, 106.9 ou sur le site www.decibelfm.fr. Et bonjour Jean.
2: Adi Stéphane, bonjour à tous. Alors, par quoi allons-nous commencer ce numéro de Parlons-en ?
1: Eh bien, on va démarrer ce nouveau numéro de Parlons-en. Avec, à partir de ce vendredi 3 juillet et jusqu'au vendredi 28 août inclus, de 17h à 22h se déroulera le marché d'été de la Touille Lantillac, place de la mairie dans la cour de l'ancienne école. Un marché estival de producteurs et commerçants locaux vous attend dans un lieu naturellement convivial. Chaque vendredi, une association du village gère la buvette et un groupe est invité.
2: Les 3, 4 et 5 juillet, c'est la fête votive à Molière. Et oui, vendredi 3 juillet à 17h30, c'est le coup d'envoi avec la messe d'ouverture suivie d'un repas. Au menu, saucisses, pommes de terre saladaises, cantal et pompe locale. De 20h à 23h, l'ambiance va monter petit à petit avec Gratte de la Pâte et DJ Molieros.
1: Molierois, il est de Molière, je sais pas.
2: De 20h à 23h, l'ambiance va monter petit à petit avec Gratte de la Pâte et DJ Molierois. Samedi 4 juillet, vous pourrez déguster des planches de charcuterie et des huîtres fraîches. Et ce sera une soirée tropicale endiablée animée par le DJ 7 Molierois. Le moment fort de la nuit sera le grand jeu concours pour élire Mister Tropical.
1: Et c'est pas fini Jean, puisque le dimanche 5 juillet dès 8h, la journée débutera avec le traditionnel petit déjeuner tripou, pommes de terre et vin blanc. Je sais que ça vaut le détour.
2: C'est
1: À 11h à la salle des fêtes du village, le comité des fêtes invitera la population pour l'apéritif offert qui suivra le dépôt de gerbes officiel. Dès 15h, il y aura des activités gratuites pour les enfants. Et enfin, le soir aura lieu le grand repas communal. Melon, jambon de pays, manchon de canard et purée, rocamadour, tarte à l'abricot, café et vin. Un bal musette dès 20h30 animé par l'orchestre Joe Bernard, mais aussi la retraite au flambeau et le grand feu d'artifice à 23h. Il vous faut réserver pour le repas de dimanche au 06 71 01 61 38.
2: Toujours les 3, 4 et 5 juillet, ce sera le Festivart à Fressigne. Vendredi 3 juillet à 18h, pour l'ouverture, vous retrouverez Tous en scène, Voix en scène avec 15 jeunes de l'école de comédie musicale de l'association Vie en scène, qui vont offrir 1h30 d'un show chanté et dansé. À 19h30, il y aura un repas musical avec Les Icares.
1: Les Icares, qu'est-ce que c'est ?
2: Eh bien, ce sont des chansons françaises à partager avec Patrick et Guillaume au clavier, au chant et à la guitare. À 21h30, vous retrouvez Eaner, le groupe de trad folk celtique, pour une initiation à la danse et pour un concert.
1: Samedi 4 juillet à 18h, il y aura Mississippi avec Cécile à la voix et à la basse et Greg Perfetti aux guitares et aux percussions, humour et autodérision, flirt avec tendresse, mélancolie et des notions fortes comme la famille, l'amitié et l'amour. À 21h30, vous découvrirez The Guitar Soul Star pour un concert cabaret exceptionnel sous la direction de Ricard Gili, fondateur du Grand Orchestre de Barcelone, 8 musiciens héritiers du swing de Jimmy et Mano Reina, originaires de Saint-Céré, vont faire revivre les heures chaudes de ces soirées de tendre déraison à l'ombre des Armstrong, Ellington, Basie ou autres Glenn Miller.
2: Enfin, dimanche 5 juillet, ce sera une soirée classique, toujours dans le cadre du Festivart. À 18h, dans l'église de Fressigne, 5 harpistes interpréteront un répertoire à dominante hispanique et traditionnelle celtique-écossais sous la houlette de Valérie. À 20h30, aura lieu un récital piano par Camille Lample. À 21h30, ce sera « Je serai le feu » avec Claire Trouillou, chanteuse internationale, qui livrera un hommage au féminin, avec un répertoire du médiéval au contemporain. Réservation auprès du CLAC Lavalade au 07 66 19 59 70.
1: Je te propose, Jean, je vous propose, chers auditeurs, de marquer une pause musicale dans Parlons-en sur votre radio Décibel FM avec Arnaud Simon qui va nous interpréter « On n'a qu'une vie ».

0: Et voilà, c'était Arnaud Simon. On n'a qu'une vie, ça bougeait dans le studio de Décibel FM. On va poursuivre Parlons-en avec le samedi 4 juillet à 10h.
1: Mais qu'est-ce qui se passe à samedi ?
0: Eh bien, au Palais de la Raymondie à Martel, Catherine Lamic présentera son dernier livre, Battante. Dans celui-ci, l'autrice a voulu donner la parole aux femmes nées dans l'entre-deux-guerres. Percutant, sensible, légèrement coquin parfois, ses portraits sont bâtis à plusieurs voix. L'entrée est libre. Pour plus d'informations, vous pouvez téléphoner au 06 72 93 04 35.
2: Toujours le samedi 4 juillet, de 10h30 à 12h, à Gourdon, il y aura une animation sur le marché avec Luz Barjaca-Aires. Renseignements auprès de la mairie de Gourdon au 05 65 27 01 10.
0: Samedi 4 juillet à 19h, ce sera la fête votive de Cornac avec au programme un apéro animé par Batou Cambrous, un repas cochon à la broche, tarif 18€ pour les adultes, 12€ pour les enfants et DJ Starlight au platine suivi d'un feu d'artifice. Koba Peta, renseignements aussi. Renseignements au 07 84 50 42 31.
2: Le 4 juillet à 19h à Bétail, la fête du lavoir revient cette année encore avec des food trucks, des stands de restauration rapide, mais aussi une animation musicale.
0: Samedi 4 juillet, toujours à 19h, mais cette fois-ci à Bannes, aura lieu une soirée chez l'habitant. L'amour est une courbe avec Bruno Moreira, un spectacle de clown qui nous invite à l'empathie et à l'absurde par une recherche profonde et intime de l'amour. Repas partagé sur réservation au 06 73 81 99 93. La participation est libre. Cette soirée est organisée par Arzimut.
2: Et le samedi 4 juillet à 20h, c'est la fête votive de Saint-Jean-la-Gineste, organisée par le comité des fêtes. Au programme, un repas avec melon, paella, tarte à l'abricot, café, tarif général 20€ sur réservation, une soirée dansante animée par DJ Pegus et à 23h, un feu d'artifice. Renseignements au 06 37 85 20 52.
0: Samedi 4 juillet, toujours et encore à 20h30, à la salle polyvalente de Biars-sur-Cère, se déroulera un spectacle poétique et musical entre femmes, force et liberté. L'association Gérard vous propose des lectures de poèmes de et par Sandrine Mage et des textes de la grande littérature française illustrés de chansons interprétées par Magali Pagès. Une interaction avec le public et des surprises auront lieu. La participation est libre. Vous pouvez contacter le 06 75 60 37 10.
2: Et on passe au dimanche 5 juillet à 21h à la salle des fêtes d'Escamps, près de l'Albinc, aura lieu un bal traditionnel avec Xavier et Michael Vidal dans le cadre de Total Festum. Plus de renseignements auprès du foyer rural d'Escamps au 06 22 34 58 24. Et si vous souhaitez que nous partagions vos événements culturels ou ludiques, n'hésitez pas à envoyer un mail à redaction@decibelfm.fr ou à nous laisser un message au 05 65 10 13 65. Merci Stéphane et merci à tous pour votre écoute attentive.
0: Merci Plo, Jean et Alcop Québé. Adicia.
2: Adiou.
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1: Okay.

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0: Bonjour Robert Périlloux.
1: Bonjour Florence Décibelle.
0: Oui, Robert Périlloux, président et directeur artistique de Soyacan Jazz.
1: Oui, tout à fait.
0: Et ouais, avec un événement particulier là quand même cette année. Que se passe-t-il?
1: Eh bien, nous avons 50 ans. Voilà, ça
0: mais
1: paraît
0: vous
1: pas
0: les
1: comme
0: pas,
1: ça,
0: ouais.
1: N'est-ce pas? Oui, tout à fait. 50 ans, on est un des plus anciens festivals donc en exercice. On doit être 5-6 comme ça à avoir ce millésime, voire plus, puisque Antibes Jean Lépin, je crois, est à 67 ans. Voilà, donc. Mais le gros des festivals, c'était à la moitié des années 70, où ça a commencé donc à monter en puissance. Et puis ensuite, peut-être l'arrivée de Jack Lang au début des années 80 a fait que ça a germé.
0: Ok. Comment on résiste autant qu'on arrive à devenir un festival qui tient autant sur la longueur et qui est toujours aussi dynamique et peps et pétillant? Comment on fait?
1: Il y a la passion des bénévoles, bien sûr. Il y a le fait que le public répond, que nos partenaires privés comme publics nous soutiennent. Voilà. Et puis aussi, il y a quand même le phénomène gestion. Dire aussi que nous sommes uniquement des bénévoles. Alors, je ne dis pas que c'est plus compliqué quand il y a des salariés, mais c'est une contrainte, si c'en était une, que nous n'avons pas et qui, peut-être, des fois, il y a des difficultés parce que, les bénévoles, l'engagement est...
0: Il est plus fluctuant aussi.
1: Plus fluctuant.
0: Ouais, il faut gérer, ouais.
1: Mais voilà. Et puis peut-être que la dimension de la ville fait que nous sommes ni une grande ville, ni vraiment la campagne profonde. Donc voilà, c'est toute une somme d'éléments qui nous amènent aujourd'hui au cinquantenaire.
0: Il y a aussi peut-être la dimension artistique pure, à savoir les choix artistiques qui sont menés. Comment on pourrait décrire ce festival, le caractériser par rapport à d'autres?
1: Déjà, nous on cherche à ce que tout le monde puisse se retrouver à Souillac, ce qui veut dire qu'en combinant ce qu'on appelle le festival off et le in, on arrive à diffuser un maximum de styles de jazz. Ça veut dire qu'on peut écouter du New Orleans ou du jazz manouche dans les rues et écouter un jazz actuel sur la grande scène, c'est déjà une chose. Et puis effectivement, notre ancienneté nous permet de pouvoir suivre toute l'actualité, et les programmations sont effectivement très souvent, d'ailleurs, nous programmons des gens qui l'année d'après vont être distingués par un prix. Il y a quand même cet élément-là. On a la chance d'être dans une zone touristique également. Donc c'est vrai qu'aujourd'hui, entre des spectateurs du Lot, de la Corrèze et de la Dordogne, on va dire, qui sont à proximité, on a quand même 40% de gens qui viennent de l'extérieur de ces trois départements, voire même de l'étranger également. C'est une alchimie qui nous amène à nos 50 ans.
0: Les dates, on n'en a pas parlé. Vous avez quelle date à nous proposer pour ce 50e festival de Souillac en jazz?
1: Beaucoup de dates, c'est du 17 juillet au 25 juillet, avec des différents événements, puisque les trois concerts phares sont les 23, 24, 25 à Souillac, donc c'est-à-dire en fin de festival, et puis qu'il y a plein de manifestations diverses et variées. Ça veut dire que ça peut passer par table ronde, par exposition, par on en parlera des éléments particuliers comme sorties de timbres, de livres, choses comme ça.
0: Oui.
1: Donc tout ça échelonné, et puis on a une partie de Souillac en jazz qui se déroule hors les murs. Ça veut dire que nous allons sur Calais, sur Pinsac, sur la Cave, donc sur Vérac aussi, qui est alors là plutôt situé dans les premiers jours du festival.
0: Alors déjà, pour nous accompagner dans cette découverte de cette superbe programmation, il faut quand même le dire, écoutons Émile Parisien avec son projet Floating, porté par Émile Parisien, mais également d'autres très très grands artistes du jazz dont on parlera juste après ce titre, Badra.

0: Venez découvrir Floating, le projet porté par Émile Parisien, qui sera le jeudi 23 juillet au Festival de Jazz de Souillac à 21h15. Et tout de suite, nous écoutons Robert Perriot qui nous explique en quoi consiste ce projet Floating et qui on vient d'entendre.
1: Disons que Émile a souhaité réunir des artistes, soit avec qui il avait déjà joué, c'est le cas de Yaron Herman au piano, pianiste venant d'Israël, et puis il y a également avec eux Linda Mayhan Ho, qui est une contrebassiste qui vit aux États-Unis mais originaire de Malaisie, et un joueur de tabla indien qui est Prabhu Edouard. Certains sont déjà passés par Souillac, Yaron Herman avec son trio, Prabhu Edouard également il y a longtemps avec le trio d'Nguyen Le. Donc voilà, nouvelle musique. Et puis c'est un all-star puisque c'est quatre individualités qui sont regroupées. Linda Mayano est une des plus grandes contrebassistes à l'heure actuelle et qui a déjà des nombreuses distinctions, dont Grammy Award, qui est quand même une des plus grandes distinctions qui existent.
0: Il n'y a pas d'album en fait, c'est vraiment un projet qui va se découvrir sur scène pour la première fois lors de ce festival de Souillac en Jazz.
1: Alors c'est la première tournée d'été, c'est une tournée très courte d'ailleurs puisque Linda Mayano vient en France juste une semaine et que ça tombait pendant nos dates. Ils ont déjà fait quelques concerts là au printemps comme ça, il y en aura d'autres sûrement après, peut-être enregistreront-ils entre temps. Tout ça dépend à la fois de leur calendrier, de leur envie aussi. Voilà, donc pour le moment, non, il n'y a pas de disque. Le dernier disque d'Émile, c'est, je crois, le disque avec son quartet. Voilà, il y a des choses de prévues, parce que je crois que son duo avec Vincent Perani, il est question, je crois, d'un nouvel album, mais ce n'est pas le cas pour le moment pour Floating.
0: Ouais, ça fait vraiment partie de la magie aussi de ce festival. On va pouvoir vraiment avoir la chance de découvrir ou de redécouvrir des artistes qui mélangent leurs arts et leur vision de la musique et du jazz pour un instant qu'il ne faudra pas rater. Donc on rappelle les dates de ce festival. C'est du 17 au 25 juillet. Il y a vraiment trois temps forts avec des projets qui sont tout à fait originaux et à ne pas manquer. Le jeudi 23 juillet avec Floating porté par Émile Parisien. Le vendredi 24 juillet, Yusena et Bohan Z avec le projet L. Et le samedi 25 juillet, Antonio Lisana et Eric Truffaz pour New Sketches of Spain. Alors pour le 24 juillet, est-ce que Robert Perriot, tu peux nous expliquer en quoi consiste ce projet L, donc porté par Bohan Z et Yoon Sun Na?
1: Mais disons, quand j'ai bâti le programme de cette année, on a souhaité avec les amis réinviter des musiciens qui avaient séduit le public, marqué,
0: ouais.
1: Puisque en fait, que ce soit Yoon Sun Na, Émile Parisien ou Eric Truffaz font partie des trois plus grosses audiences qu'on ait pu avoir, et notamment Yoon Sun Na. Ça a été un souhait. Voilà.
0: Yoon Sun Na, c'est donc une figure incontournable du jazz vocal, hein, c'est ça?
1: Oui, oui, c'est une musicienne donc de Corée du Sud avec une voix vraiment exceptionnelle. On l'a invitée nous en 2014 avec son ensemble à l'époque, et donc c'est une voix. Chaque sortie de disque, il y a une attente vraiment pour voir qu'est-ce qu'elle va nous proposer. Là, c'est un projet en duo voix et piano. Et puis, j'ai souhaité que ce soit Bohan Z qui vienne l'accompagner, qui est un pianiste franco-serbe que l'on a eu déjà souvent à Souillac. Je crois qu'on l'a eu 4 ou 5 fois déjà. Et son dernier passage à Souillac, c'était un duo avec Michel Portal. La dernière fois où on a pu applaudir à Souillac Michel Portal, c'était il y a 4 ans. Je crois, 4 ans ou 5 ans, ça m'échappe un petit peu. Donc là aussi, comme je l'ai dit tout à l'heure pour Émile Parisien, c'est un all-star parce que ces deux musiciens sont vraiment des stars à eux-mêmes. Et puis c'est un projet avec ce projet donc, qui s'appelle Elle, L-E-2-L-E-S au pluriel. Nous amène Yoon Sun-na dans plutôt un univers, on va dire, peut-être plus de ballades. C'est vraiment, quelque chose d'assez exceptionnel parce qu'elle a une voix à nul autre pareil.
0: Boran Z également, donc accompagnateur, effectivement dans un esprit de ballade d'une chanteuse exceptionnelle qui est très influencée par Nina Simone, Björk, Piaf, qui a trouvé aussi sa personnalité parmi toutes ces grandes voix féminines.
1: Voilà. Ouais. Et que c'est pas forcément des voix du jazz, parce que bon, Nina Simone, ça va au-delà du jazz, Björk et Piaf non plus, mais c'est une interprétation jazz et un esprit jazz au-delà même de la seule musique de Boyan Z.
0: On écoute tout de suite un extrait de ce projet, Elle.

0: Vous êtes sur Décibel FM 105.9, 106.9 et nous sommes au cœur de la nouvelle programmation du festival de Souillac en Jazz qui pour ses 50 ans a réuni des têtes d'affiche absolument exceptionnelles. Donc c'est un festival qui a lieu du 17 au 25 juillet avec le 23 juillet Émile Parisien et son projet Floating, le 24 juillet Yun Sunna et Bohen Z avec le projet Elle et le 25 juillet Antonio Lizana et Eric Truffaz pour New Sketches of Spain. Et justement, Robert Périou, comment on pourrait décrire cette musique donc, et ce duo Antonio Lizana et Eric Truffaz?
1: Ben, il y a un point de départ, c'est d'abord le concerto de Aaron West de Joaquim Rodrigo. Donc là, on va dans le domaine de la musique classique. On va dire comme ça, il y a 70 ans, enfin dans ces eaux-là, Miles Davis et Gil Evans se sont emparés de ce concerto d'Aaron West. Et Miles Davis et son compatriote Gil Evans, chef d'orchestre, ont créé Sketches of Spain, qui a été, on va dire, un des plus grands albums de Miles Davis. Je crois que j'ai peut-être un peu trop vieilli, mais c'est en 1960. Et là, cette année, 2026, on célèbre le centenaire de Miles Davis. Miles Davis aurait eu 100 ans courant mai, là, donc il y a quelques jours ou semaines. Et pour son centenaire, Eric Truffaz et Antonio Lizana ont souhaité reprendre les Sketches of Spain. Le projet s'appelle New Sketches of Spain. Donc là, on a un octet sur scène, c'est-à-dire Eric Truffaz à la trompette, Antonio Lizana au saxophone alto et chanteur de flamenco. Quand on parle de Spain, d'Espagne, on pense aussi à flamenco. Il y a une danseuse de flamenco également, Sara Sanchez, et puis bon nombre de musiciens, clarinette, guitare, batterie, percussion, basse, au-delà de la seule trompette et saxophone alto d'Antonio Lizana. Antonio Lizana est déjà passé dans la région, puisque j'avais eu le plaisir, avec scénographe, de le programmer à Saint-Céré il y a 2-3 ans. Il revient, mais là dans une autre formule. Donc on est là avec à la fois la musique classique de Rodrigo, le flamenco également, et puis le jazz et la trompette, on va dire, de Miles. La trompette d'Eric Truffaz, bien sûr, où il sait jouer avec les sourdines de l'instrument.

0: Vous êtes sur Decibel FM en plein cœur de Souillac en jazz. Nous venons d'écouter Antonio Lizzana et Eric Truffaz qui sont donc programmés le samedi 25 juillet à Souillac à 21h15. Et avec nous, Robert Périoux pour décrypter cette superbe programmation qui est faite de musique, mais pas que.
1: Non, pas que. Effectivement, nous avons la chance, l'honneur, enfin je ne sais pas, ouais, que la Poste, parmi 500 demandes, a sélectionné notre événement, c'est-à-dire notre 50e édition de Souillac en jazz, pour sortir un timbre qui est tiré à 495 000 exemplaires, qui à partir du 20 juillet sera disponible dans les 5000 bureaux de poste en France. Il est à 1,52€, donc c'est le tarif lettre verte. Nous, on est très fiers, effectivement, d'avoir été choisis, et que l'image au-delà de l'image de Souillac en jazz, ça soit l'image de Souillac qui circule en France ou à l'étranger, parce que bon, on peut envoyer des lettres à tous nos amis étrangers avec ce timbre-là. Donc il faut que toute la population lotoise s'empare de ce timbre et fasse circuler l'abbatiale de Souillac, qui est le fond du timbre, et pour nos 50 ans. Et il y aura la sortie officielle du timbre, elle est à Paris et à Souillac le samedi 17 juillet à 9h à la salle du Bellay. Et il y aura en vente, au-delà des timbres que l'on peut acheter dans tout bureau de poste, il y aura des souvenirs philatéliques, c'est-à-dire des prêt-à-poster avec timbre et puis oblitération premier jour, des cartes postales, et la Poste même nous a offert la possibilité de réaliser ce qui s'appelle un entier postal avec un timbre imprimé au dos, non pas collé, mais imprimé directement sur la carte postale. Donc c'est une fierté.
0: C'est très joli comme idée de faire parcourir l'image de Souillac à travers le monde courrier postaux. C'est vraiment chouette.
1: Le festival de jazz, on joue dans notre cour, etc. Mais c'est vrai que ça permet de faire connaître aussi Souillac et la région. Et puis, un autre événement, c'est la sortie d'un livre retraçant les 50 ans du festival aux éditions du Ruisseau. La couverture du livre nous a été offerte par le peintre Daniel Humer, peintre et batteur de jazz, Daniel Humer, qui nous a offert la couverture du livre, avec d'autres signatures, bien entendu, à l'intérieur. J'ai omis de dire que le timbre a été dessiné par Doz, qui est un artiste et qui viendra, d'ailleurs, dédicacer tous les souvenirs philatéliques le 17 juillet à Souillac. Là aussi, c'est un honneur, parce que les dessinateurs de timbres ne sont pas toujours présents dans les événements, et donc c'est un grand plaisir pour nous de l'accueillir. Daniel Humer devrait être là aussi pour la sortie du livre le vendredi 17, donc pour nous c'est une grande journée. Et puis en troisième événement, c'est une sculpture que la mairie offre à la ville, offre au festival, à notre association, une sculpture représentant le jazz, avec trois musiciens, comme on dit, grandeur humaine, un saxophoniste, un contrebassiste et un trompettiste, sculpture qui sera en place sur la place Simcoe-Pence, devant l'office de tourisme à Souillac. Pour ceux qui connaissent, il y a un feu, j'ai dit toujours feu rouge, mais il est vert, hein. Heureusement, voilà, un feu de signalisation. Et donc, cette sculpture sera à ce niveau-là. Donc là aussi, nous remercions la municipalité, qui est notre premier partenaire depuis 50 ans, puisque en 1976, la municipalité de Souillac avait voté la première subvention au festival. Elle était en francs, bien sûr, 7000 francs à l'époque.
0: Oui. Des très belles années, en tout cas, parcourues, que vous pourrez découvrir à travers cet ouvrage qui retrace les 50 ans du festival. On a vraiment hâte de pouvoir feuilleter ce puits sans fin et sans fond de connaissances musicales. Mais le festival Souillac en jazz, c'est aussi des concerts qui sont à l'extérieur, dans la ville, justement, et qui sont gratuits. Alors, on va peut-être tous les citer, mais enfin, tout au long du festival, il va y avoir des rencontres et des rendez-vous qui sont proposés aux visiteurs de la ville, comme par exemple Mamselle Bee, And the Boys.
1: Voilà, ça sera un concert gratuit à Pinsac le lundi 20 juillet.
0: Ah, ça, c'est pas Souillac, du coup.
1: C'est la banlieue.
0: Ah, c'est la banlieue.
1: tout à fait. Il y a des musiciens qui joueront en ville, comme les Bavagons, qui est une fanfare de rue. Il y a la compagnie 3x2+1 également qui sera présent. Il y a un autre groupe qui s'appelle Chescos Réunion également. On a la classe de jazz de l'école de musique, des écoles de musique principalement de Covaldor et Acier également, qui joueront des thèmes de Horace Silver. Et puis, c'est une nouveauté cette année, il y a un tremplin jazz amateur les lundis, mardis et mercredis, donc 20, 21 et 22 juillet, avec des orchestres de la région, de musiciens amateurs qui viendront s'exprimer et l'orchestre qui sortira entre guillemets lauréat de ce tremplin, puisqu'il y aura un jury, s'exprimera dans le samedi après-midi également en ville.
0: Vous connaissez Louise Jalut depuis qu'elle a été nommée aux Victoires du Jazz en 2021 ou bien avant ? Puisqu'elle est programmée, elle, le dimanche 19 juillet à l'église de Calais à 17h.
1: Bien avant, et d'ailleurs j'en profite pour dire qu'elle a joué aussi avec nous à Scénographe au Théâtre de l'Usine à Saint-Céré il y a peut-être 4 ans ou 5 ans. Oui, c'est une grande musicienne, puisque l'ayant programmée à Saint-Céré, et j'ai souhaité qu'elle puisse s'exprimer dans le cadre du festival de Souillac. Donc depuis 6 ans, je crois, ou 7 ans, je ne sais plus, nous faisons des solos féminins dans l'église de Calais, et donc où on a eu les plus grandes musiciennes sur leurs instruments, que ce soit la harpe, la contrebasse, le violoncelle, la flûte, voilà, et là c'est du bandoneon, et donc c'est une musicienne remarquable à découvrir.

0: C'était Louise Jalut, donc, qui est programmée au festival Souillacon Jazz le dimanche 19 juillet à l'église de Calais à 17h. Mais également une autre programmation, en plus de la programmation, on va dire, des grandes stars officielles de ce festival, c'est celle de Straight Horns le mardi 21 juillet aux Grottes de la Cave à 20h30. Ça aussi, c'est un événement incontournable.
1: Oui, c'est vrai que ça fait plus de 20 ans maintenant, je ne sais plus combien, mais que les Grottes de la Cave nous ont invités à venir. Et alors bon, ce n'est pas simple parce qu'on ne peut pas jouer tous les instruments dans les grottes eu égard au taux d'humidité qui est à, je ne sais plus, 97%, donc c'est pas évident. Et donc là, deux jeunes musiciens, un Henri Pérousse que nous avions programmé il y a 2 ou 3 ans dans le cadre du festival, et qui nous a proposé ce duo. Et donc voilà. Donc
0: c'est, avec Olivier Thémine.
1: C'est ça, ouais, voilà. Donc ouais. Un duo saxophone-soprano-clarinette. Et donc les Grottes de la Cave, c'est vrai que c'est un lieu magique, avec une acoustique

0: vraiment magnifique.
1: Oui, pas tout à fait facile d'accès, on va dire. C'est un peu aventureux, mais ça fait partie du spectacle.
0: Oui, oui. C'est d'ailleurs, on convie les gens à partir de 8h30, alors que le concert, comme tous les autres concerts, est à 21h15, parce que nous rentrons dans les grottes par un petit train et qui ne peut contenir que 50 personnes. Donc, il y a 4 voyages de train. Donc, il faut amener les gens une première fois, revenir chercher d'autres, les
1: ouais,
0: ramener,
1: y a une vraie
0: revenir.
1: Logistique,
0: donc,
1: ouais.
0: Ça met tout de suite dans l'ambiance.
1: Et ouais, avec réservation donc souhaitable.
0: Oui, voire même
1: obligatoire.
0: Obligatoire.
1: Le mercredi 22 juillet, alors que se passe-t-il place Pierre Betz à Souillac à 21h15?
0: Alors là, c'est aussi un événement. C'est un concert gratuit. Mm-hmm. On l'a souhaité, comme ça, parce qu'il y a toute une histoire derrière. Il s'agit du Swing Machine Big Band de Cahors, qui invite la chanteuse franco-américaine Gilda Solve, donc une des grandes chanteuses actuellement au niveau du jazz. Donc là aussi, on est très content que le Big Band nous l'ait proposé. Et pourquoi cet événement? Parce que le Swing Machine Big Band a fait le premier concert le 8 juillet 1976 du festival. Donc, a fait le premier concert du premier festival il y a 50 ans. Le grand orchestre existe toujours. Parmi eux, ils sont 4 ou 5 qui étaient là en 76.
1: Incroyable.
0: Le chef d'orchestre, Jean-Pierre Rodrigo, mais également d'autres musiciens. Et ben, pour nous, c'était le clin d'œil. 50 ans, ils ont fait le premier concert. Ben, ils font le premier... Pas le premier concert, mais le premier concert à Souillac quand même, le mercredi 22. Et voilà, donc c'est un événement. Alors Jean-Pierre Rodrigo, non seulement c'est le chef du Swing Machine Big Band, mais c'est un des 3 créateurs du festival en 76, avec Patrick Casal et Jean-Pierre Roic. Ils ont monté l'association qui gère
1: porte le
0: festival.
1: Festival.
0: Et Jean-Pierre Rodrigo, puisque, je vais dire un mot de nos expositions, il est comme Daniel Humer, au-delà d'être musicien, il est peintre. Et on expose les peintures de Jean-Pierre Rodrigo, et on n'expose pas n'importe quelle peinture de Jean-Pierre Rodrigo, on expose les peintures qu'il a peintes en 1976 à Souillac, parce qu'il habitait Souillac. Mmh. Donc ce sont ses premières peintures qui seront exposées à la bibliothèque municipale à partir du 7 ou 8 juillet. Et pendant tout le festival jusqu'à début août.
1: Mmh. Il y a aussi des lectures musicales en parallèle du festival.
0: Musicales,
1: un film aussi.
0: Il y a plein de choses.
1: Un film qui s'appelle Soundtrack to a Coup d'État. Qu'est-ce que c'est que ça?
0: Alors, lecture musicale, c'est le soir de la sortie du livre, le 17 juillet, sortie du timbre, sortie du livre. Donc, lecture musicale, ça fait un clin d'œil au livre. Mm-hmm. Et ce sont des textes qu'on nous a offerts, des auteurs de Polar nous ont offerts il y a, 15-18 ans. Hein. Il me semble que c'était en 2002, je crois, dans ces eaux-là. Notamment, il y a Marc Villard, qui est un auteur très connu de Polar. Hélène Pierron va lire quelques passages, parce que nous avions, avec ce que nous avaient offert ces auteurs de Polar, édité un livre qui s'appelle Kind of Black, donc au début des années 2000. Et donc elle sera accompagnée par des musiciens de jazz, Jean-Pierre Kuntz à la contrebasse, Marco Boissard à la guitare et Adi Moalem au violon. C'est un spectacle gratuit sous la halle de Souillac. Et le film, alors le film, c'est un des grands films qui est sorti en fin 2025, qui s'appelle Soundtrack to a Coup d'État. Et là, c'est un documentaire. Ça concerne la décolonisation africaine, les musiques de jazz tout ça se télescope en Afrique et notamment avec l'assassinat du dirigeant congolais Patrice Lumumba. On y voit là des musiciens ou des chanteurs de jazz. Il y a Abel Lincoln notamment qu'on a eu à Souillac qui est dans le film. C'est aussi très politique, c'est-à-dire à la demande du gouvernement américain, des musiciens sont allés jouer en Afrique, mais le gouvernement avait demandé à Sim Coppens d'aller faire des conférences en Afrique aussi. Donc il y a tout ça dans ce film. Et j'ajoute que le film, exceptionnellement, aura lieu à Vérac, le samedi 18 juillet au cinéma Luxello à 21h, exceptionnellement à Vérac et pas à Souillac comme les autres années.
1: Ok, alors tout ça a l'air absolument génial. Merci beaucoup pour ces précisions et toute cette connaissance et surtout en prévision, beaucoup d'émotions et beaucoup de plaisir. Merci pour nous offrir à chaque fois des moments exceptionnels comme ça, Robert Périoux. Hein, vous êtes quand même là depuis un petit moment hein, sur le festival, directeur artistique, capable de parler de milliers en fait, d'artistes différents qui ont traversé ces années et ce festival. On est toujours très très très très heureux de vous rencontrer, de vous écouter. D'ailleurs, on aura j'espère l'occasion de le faire à travers peut-être la découverte aussi en sonorement de ce fameux livre qui retrace les 50 ans de ce festival. Quelques petits conseils pratiques peut-être par rapport à ce festival.
0: Oui, la billetterie est en ligne sur notre site internet souillacandjazz.fr. Voilà, c'est le plus simple. Elle est disponible aussi, on va dire, pour des auditeurs autour de Saint-Laurent-les-Tours, parce que les centres Leclerc également sont en capacité donc à vendre les places. Les concerts payants, c'est Louis Jalut à Calais, Straight Horns à la Cave et les trois concerts de Souillac, Émile Parisien, Yun Sunna, Antonio Lizzana. Il y a des abonnements également possibles, des tarifs réduits pour les titulaires de minima sociaux. Donc voilà. Et alors, dépêchez-vous parce que effectivement, comme on a une programmation qui sort un peu de l'ordinaire, notamment sur Souillac, mais aussi les petites jauges de Calais et de la Cave, de réserver le plus rapidement possible.
1: Ouais, tout à fait. On vous dit à bientôt et on termine cette émission peut-être encore un petit peu en musique.
0: Oui, avec le Swing Machine Big Band.
1: Allez. À très très bientôt, Robert Périoux.
0: Merci Florence, merci à Décibel.
1: Avec plaisir.

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allez, allez, allez, allez, allez. Bougez. Dormir les pieds jetés dans l'eau, ce n'est pas ça, hein. Nous, on travaille. Voilà. Bien, merci.

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Merci beaucoup, ça vous rappelle quelque chose ici là-dedans, les frères Misère, messieurs dames. Ça tombe bien. Vous êtes prêts à vous déverrouiller les genoux, messieurs dames?

0: Voici Zoom, avec cette semaine le monde paysan par le grand bout de la lorgnette, pour élargir le champ de la réflexion et de l'action. Chères auditrices et chers auditeurs, nous allons aborder un sujet important pour le monde agricole, la transmission. La transmission des exploitations agricoles ne se fait pas toujours aussi facilement qu'on pourrait le croire. Un sujet que l'on va aborder en plusieurs émissions, car chaque cas est particulier. Et aujourd'hui, je vous propose d'écouter le cas de Véronique, qui a beaucoup de mal à transmettre son exploitation agricole pourtant très viable, vous allez pouvoir le constater. Et en deuxième partie d'émission, j'ai eu le plaisir d'interviewer une responsable justement de la transmission de la DEAR qui va nous apporter plus d'explications sur les aides que peuvent fournir les ADR dans vos départements pour vous aider à transmettre ou à éventuellement reprendre ton exploitation. Donc je vous propose maintenant d'écouter le cas de Véronique.
1: Véronique Cabos, j'ai 58 ans. J'ai repris cette exploitation arboricole en 2004. Avant j'avais un élevage de vaches laitières, donc vraiment j'étais partie loin, loin, loin. Et je suis revenue à mes premières amours, oui. Le pruneau, parce que ça, le pruneau, le week-end, ça ne me sort pas du lit.
0: On peut parler un petit peu de l'histoire des pruneaux Cabos.
1: Alors l'histoire a commencé par mon grand-père qui avait planté quelques pruniers d'Antes un peu partout dans la ferme parce que c'était un bon pollinisateur pour les autres pruniers. Et mon père est parti faire ses études agricoles à Villeneuve-sur-Lot. Donc c'est lui qui est revenu avec l'intention et sûrement qu'il avait un peu appris là-bas et l'intention de faire de sa ferme une ferme qui produisait du pruneau et qui le transformait et qui le commercialisait.
0: Justement, à propos de transformation.
1: Mais ça commençait avec mon grand-père, apparemment il vendait des pruneaux à un gars et ce gars un jour a des pruneaux secs et ce gars leur a dit un jour mais moi j'ai plus de clients pour ça. Ils ont eu l'idée de se mettre à le réhydrater, mais à l'époque ils n'ont pas pensé à le réhydrater dans de l'eau, ils l'ont réhydraté dans du vin à la cheminée et ils sont allés faire les premières foires, les premiers marchés avec ce pruneau réhydraté au vin et ça a plu vachement et de là est partie l'histoire de réhydrater mais à l'eau ce coup-ci parce qu'il n'y avait plus assez de vin sur la ferme. Et mon père a commencé comme ça et petit à petit, il a donné son nom au pruneau. Il a arrêté de l'appeler pruneau d'Agen, il l'a appelé pruneau Cabos. Et puis, il a commencé à faire beaucoup de foires, de marchés sur Toulouse. Et puis, ça a pris de l'ampleur et c'est devenu une belle petite marque qui marche très bien. Voilà.
0: Ici, le magasin est installé, c'est Mirabel, c'est
1: oui.
0: Ça? Maintenant de l'exportation, je suppose.
1: Non, ça reste français. Je ne cherche pas à aller ailleurs. J'ai du mal à contenter mes clients français. Donc, ça reste français, mais j'ai quand même des boutiques un peu partout en France à qui j'envoie des palettes. Ouais.
0: Donc, une transmission familiale de votre grand-père à votre père et enfin jusqu'à vous.
1: Alors, de mon grand-père à mon père, ça s'est fait naturellement. Au retour de la guerre d'Algérie, pour mon père, il a repris l'exploitation familiale comme ça. Et pour moi, ça ne s'est pas passé pareil. Nous, on s'est un peu frité. Et je suis partie faire mes armes ailleurs. Et j'avais repris un élevage de vaches laitières. J'étais loin de mes pruneaux. Et je suis revenue à l'âge de 38 ans sur l'exploitation en la rachetant une partie avec ma sœur.
0: Une partie de l'exploitation, non. C'est-à-dire une partie des vergers ou...
1: On a racheté le matériel et le stock, et après on était locataire de tout le reste. Et puis mon père a fait l'arrangement de famille, et il m'a cédé, moi, la partie arbo-pruneau. Et mes sœurs, on s'est partagé la ferme en trois, et depuis 2011, je suis toute seule sur mes... 2009, je suis toute seule sur mes pruniers et je produis, transforme, oui. Enfin, j'ai une salariée quand même. Et des salariés au moment de la récolte et des gars qui viennent tailler. Je ne suis pas complètement toute seule. Parce que déjà que...
0: Oui, je pense que c'est énormément de travail. Ce sont des pruniers qui sont pas d'origine. Vous avez fait d'autres plantations.
1: Ouais, j'ai des pruniers. Les derniers que j'ai plantés sont plantés en 2009. Il faut savoir qu'un prunier, quand il est planté, il produit au bout de 8 longues années. Donc, j'en ai replanté il y a 2 ans encore plein pour remplacer, pour boucher les trous là où il y avait des manquants. Mais j'ai des pruniers de 1971 et qui me font les plus belles prunes du verger. Donc, j'ose pas les arracher.
0: Cultiver dans la tradition, le plus raisonné possible, et la transformation se fait également sans le moins d'intrants possible.
1: Oui, c'est très manuel. En fait, mes doigts me servent beaucoup. Au moment du séchage, déjà, je suis la seule à savoir quand le pruneau il est sec. Il ne faut pas qu'il soit trop sec ni pas assez sec.
0: Ça, c'est sinon l'expérience.
1: Et ouais, mais voilà, il n'y a que moi qui m'y colle. Mais pour la réhydratation, c'est pareil. S'il n'est pas assez réhydraté, il est dur. Et des pruneaux durs, il y en a plein au commerce. Ce n'est pas ça que mes clients veulent. Ils veulent du pruneau moelleux. Mais c'est tout un savoir-faire que je suis prête à transmettre.
0: Voilà, justement, on va parler de cette transmission. Là, jusqu'à présent, la transmission s'est faite relativement facilement. Et maintenant, eh bien, vous êtes donc la seule propriétaire et vous avez envie de prendre votre retraite.
1: Oui, j'ai envie de profiter parce que moi, je trouve que ça fait longtemps que je travaille. Et pour ça, ça fait 1 an et demi que ma ferme est en vente. Et ça n'a pas l'air d'attirer grand monde. Et je trouve ça fort dommage parce que c'est une entreprise qui marche super bien et que je suis prête à l'expliquer, ce savoir-faire, et à le transmettre et à passer du temps pour que ça soit compris. Et je trouve ça dommage.
0: Bon, enfin, et comment vous expliquez qu'il n'y a pas de reprise?
1: Je crois que c'est tellement un truc particulier que ça ne parle à personne. Je crois que c'est ça, je ne sais pas. Je ne comprends pas, moi. Franchement, c'est agréable. Je travaille 9 mois de l'année, pas 12. Enfin, il y a pire, quoi. Mais
0: là, en plus, il y a le local, il y a les machines, enfin, le peu de machines que vous avez. Il y a, bon, voilà, la plantation, ce qui est important, la clientèle.
1: Tous les jours, j'ai des nouveaux magasins qui me contactent pour avoir de mes pruneaux. Enfin, franchement. Et justement, j'arrive, moi, à un âge où, au lieu de m'en réjouir de ça, ça me fatigue. Quoi, en fait. Mais bon, mais c'est chouette, je devrais me réjouir. Voilà, moi j'espère que je vais trouver un repreneur. Ouais.
0: Surtout que vous avez su vous diversifier, parce qu'on parle bon, des pruneaux moelleux, des pruneaux fourrés, mais il n'y a pas que ça.
1: Ah oui, je fais absolument toute la gamme. De la crème de pruneaux, les pruneaux en robe de chocolat, l'apéritif, l'eau de vie, les pruneaux à l'eau de vie. Le jus de pruneau, enfin, ouais. Je crois qu'il ne m'en manque rien.
0: Oui, les confitures, en fait.
1: Les confitures, oui. Mm-hmm. Ouais. Et tout est réutilisé, du genre les crèmes de pruneau. C'est avec tous les pruneaux abîmés de l'année que j'arrive à faire mes crèmes de pruneau. Enfin, c'est le jus, c'est pareil, bon, voilà.
0: C'est une entreprise agricole qui fonctionne, qui tourne bien.
1: Oui, très bien. Oui. Oui, contrairement à pas mal de secteurs qui sont quand même impacté par plein de choses. Moi, je sors du lot, je trouve.
0: Vous n'avez pas d'héritier qui serait intéressé?
1: Si, j'ai 2 enfants, mais un qui est agriculteur, mais dans l'élevage et qui est surbooké déjà. Et ma fille qui est styliste, ça lui passe au-dessus. Je ne sais pas, c'est pas son truc. Et je lui souhaite de vivre de sa passion plutôt.
0: Quand on met comme ça une telle exploitation en vente, comment ça se passe? C'est au niveau de la chambre d'agriculture? Comment ça se passe?
1: Même pas. Au début, j'ai trouvé une agence spécialisée dans les ventes d'exploitation agricole. Puis là, j'ai contacté la SAFER du Tarn-et-Garonne. Et puis en fait, je ne sais pas comment il faut se débrouiller pour vendre sa ferme. C'est un problème pour moi. J'essaie de contacter des gens qui font aussi d'autres agents immobiliers, mais ça n'a pas l'air de faire tilt à grand monde. Mais s'il y en a un qui m'entend aujourd'hui, qui me le dise, qui me contacte, je ne sais pas comment il faut faire. Il y a SOS Village aussi sur TF1, je vais essayer de les contacter.
0: Mais oui, il faut tout essayer, oui.
1: J'ai voulu m'inscrire à l'amour et dans le pré. Je me suis dégonflée.
0: C'est dommage, peut-être que là, vous auriez eu une opportunité pour la reprise, au moins pour l'aide, pour les aides. On a fait un petit peu le tour, là, on a lancé cet appel hein, pour cette reprise, pour cette vente, parce que c'est pas tout à fait une reprise, c'est une vente carrément.
1: Oui, oui, oui. C'est une vente avec un tuilage, quoi. Je passerai le
0: vin. Un tuilage.
1: Enfin, un tuilage, ça veut dire que pendant 9 mois au moins, je vais former pour expliquer toutes les étapes du métier. Ouais.
0: Vous n'avez pas lâché comme ça dans la nature personne.
1: Non. Ah, pas du tout. Sinon, il ne saura jamais faire du pruneau cabosse. Et il faut. Le but, c'est que c'est qu'il refasse. Moi, j'ai déposé ma marque. Le but, c'est qu'il fasse du pruneau cabosse derrière.
0: Donc, l'éventuel repreneur pourra conserver votre marque.
1: Ça sera le choix de celui qui reprendra, si c'est pruneau cabosse ou s'il veut changer. Mais je lui conseille de continuer avec du pruneau cabosse quelque temps.
0: Oui, oui. C'est une marque qui est reconnue. Donc, ce serait bête de vouloir changer et de perdre. Cette renommée, en fait.
1: Complètement dommage de passer à côté alors que la clientèle est faite.
0: Ouais. Alors, si on veut vous contacter.
1: Voilà, www.prenoncabosse.fr. Oui, oui.
0: Merci beaucoup, Véronique.
1: Avec plaisir. Agriculteur.
0: L'agriculture française est aujourd'hui confrontée à un défi majeur, la transmission des exploitations agricoles. Transmission familiale, quand transmettre, sous quelle forme, à quel prix évaluer sa ferme, autant de questions que se posent les agricultrices et agriculteurs. Pour répondre à toutes ces questions, il existe les ADAR. Tous les départements sont différents et toutes les exploitations agricoles également. Chaque agriculteur peut les contacter dans leur département respectif. Je ne vais pas faire le tour de France, mais je vais choisir le département que je connais le mieux, c'est-à-dire le département de Tarn-et-Garonne, un département très agricole. Et pour répondre à notre préoccupation du moment, c'est-à-dire la transmission, je vous propose d'écouter la responsable de la transmission des fermes à l'ADAR 82.
2: Donc je suis Aurélia Leclerc, animatrice transmission à l'ADAR du 82. Donc l'ADAR, c'est l'Association pour le développement de l'emploi agricole et rural. Oui, un sujet très important et dont on entend quand même pas mal parler. Faut savoir qu'au national, on a à peu près une perte de 250 exploitations par semaine et on a la moitié des agriculteurs qui ne transmettent pas. Et ne pas transmettre, ce sont des fermes qui partent à l'agrandissement et donc de plus grandes structures.
0: Est-ce qu'on connaît les raisons de ce manque de repreneurs de ces fermes ?
2: Les raisons, on va dire qu'elles sont multiples. Pendant un moment, en fait, le modèle de transmission, c'était assez familial. Ce modèle, il est en perte de vitesse. On a même des agriculteurs qui ne souhaitent pas transmettre à leurs enfants qu'ils s'orientent dans le monde agricole. Donc on a la venue en fait de personnes non issues du milieu agricole et là il va y avoir donc d'autres freins, notamment l'accès en fait au foncier et à l'obtention d'une ferme vu que c'est assez onéreux.
0: Alors en ce qui concerne les repreneurs, ces jeunes qui souhaitent se lancer dans l'agriculture ne pensent pas automatiquement à reprendre une ferme déjà existante ?
2: Oui, en fait, on a un petit peu tous les modèles. C'est vrai que la plupart des personnes qui viennent et qui sont en stade de réflexion ne pensent pas forcément à reprendre une ferme qui tourne. Peut-être aussi parce qu'ils ne sont pas forcément issus du milieu agricole ou qu'ils ont envie de construire leur projet petit à petit. Faut dire aussi que la reprise, ça a certes certains avantages, vu qu'on a une activité qui tourne, on peut avoir un accompagnement donc du cédant. Il y a notamment un dispositif en Occitanie qui s'appelle le CEFI, donc qui permet en fait de tester une transmission ou une association. Donc c'est un stage rémunéré par la région de 3 à 12 mois. Donc il y a déjà ce dispositif. Pour faciliter, mais voilà, encore peu de personnes, on va dire, le connaissent.
0: Alors là, on a abordé le côté des repreneurs, ceux qui souhaitent s'installer, des jeunes agriculteurs, ou peut-être un petit peu moins jeunes également, mais on va revenir vers la transmission, c'est-à-dire ceux qui souhaitent transmettre, et qu'est-ce que vous leur apportez comme aide ?
2: Donc déjà, il y a différents dispositifs d'accompagnement, donc un dispositif qui est financé par la région où chaque agriculteur, donc chef exploitant, a la possibilité de se faire accompagner Donc c'est une période de 4 jours durant 4 ans, donc qui permet de réaliser un diagnostic de la transmissibilité de la ferme et aussi de le suivre tout au long de son plan d'action. Donc qui va l'étude des différentes modalités de transmission, aussi les aspects financiers, économiques, jusqu'à la recherche d'un repreneur et ce temps aussi voilà, d'interconnaissance entre le cédant et le repreneur.
0: À l'heure où on parle, en 2025, est-ce que vous avez connaissance du nombre de transmetteurs, c'est comme ça que l'on peut les nommer, ou de fermes à reprendre ?
2: Alors, je n'ai pas les chiffres de 2025. Les chiffres dont l'on dispose datent de 2020. Hein, c'est le dernier recensement agricole. Et donc, dans le Tarn-et-Garonne, on a 51 installations pour 100 départs en retraite. Donc on a un taux de renouvellement qui est quand même assez faible, et avec aussi certaines filières qui sont plus touchées que d'autres, notamment le filière de l'élevage, donc des bovins allaitants, où depuis 2010, le Tarn-et-Garonne a perdu par exemple la moitié de son cheptel. Et à l'inverse, on a des filières davantage porteuses, comme le maraîchage et l'horticulture, parce que c'est aussi des filières qui demandent moins d'investissement au départ, donc plus facile en tout cas à mettre en place, où là on est à 111%.
0: Et des différences aussi entre les départements ?
2: Des différences, oui, entre les départements. En tout cas, le Tarn-et-Garonne, de mémoire, et ensuite je ne sais plus trop exactement les autres en Occitanie, voilà, il y a deux ou trois départements qui sont quand même en dessous, on va dire, de la moyenne nationale. Au global, dans l'Occitanie, on n'est pas si mal que ça, mais voilà, il y a en tout cas des secteurs, des zones géographiques qui restent en déprise.
0: Aurélia, avec l'ADR du département, vous êtes là pour organiser des rencontres, pour justement informer tous ces cédants sur les diverses possibilités.
2: On organise donc en tout cas pour les cédants des cafés transmission. Donc c'est des lieux de rencontre sur une certaine thématique. Des fois on va pouvoir visionner un film ou faire intervenir quelqu'un dans le cadre d'un témoignage pour échanger sur un sujet particulier, soit au niveau d'une filière, donc ça peut être une café transmission spéciale arboriculture. Ou sur la filière bovine, ou alors plus sur certains sujets, comment installer un collectif.
0: Ils font facilement la démarche ?
2: Non, c'est quand même assez difficile pour eux. Les réunions d'information qu'on organise aussi en partenariat avec les projets alimentaires de territoire. Donc dans le 82, on a le pays Midi-Quercy et la Française avec qui nous sommes partenaires. On organise donc plusieurs réunions et permanences. Là, c'est quand même un peu moins engageant que, on va dire, une formation transmission que l'on organise où là, on va dire qu'on rentre un peu dans le dur des démarches.
0: Est-ce qu'ils essaient par eux-mêmes dans un premier temps ?
2: Oui, dans tous les cas, ils passent forcément, mais il y a aussi donc la chambre d'agriculture. Des fois, il peut y avoir aussi, s'ils ont une comptabilité externalisée, donc leur comptable qui peut les aider, les amener à cette réflexion. Il y a le rôle des notaires qui est quand même assez important. Et au-delà de la transmission de la ferme, il y a aussi cet enjeu de transmission du patrimoine. Ou parfois ce sont les enfants qui vont quand même pousser à ce que cette réflexion s'amorce, parce qu'ils voient bien que leurs parents sont en âge de prendre la retraite et qu'il serait temps de prendre en main les choses. Mais voilà, c'est assez difficile en tout cas d'en parler.
0: Alors on est quoi ? Optimiste, pessimiste pour l'avenir ?
2: C'est assez difficile. J'ai quand même envie d'être optimiste parce que je vois qu'il y a quand même, même si le contexte n'est pas forcément évident et qu'il manque d'aide en fait globalement au niveau de l'agriculture, du milieu agricole, je pense qu'il y a quand même certaines alternatives qui existent, certaines choses qui peuvent être faites, notamment dans le cas de transmission, de tests de transmission, de mettre à disposition son foncier. Ça peut être progressif, on peut s'associer pour transmettre. Il y a plein de choses, il faut être ouvert et aussi s'y prendre un petit peu à l'avance. Et se dire que c'est pas si difficile que ça. En tout cas, on peut rencontrer, faire de belles rencontres aussi quand on amorce ces démarches.
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0: C'était l'émission Zoom sur l'agricotourisme, avec cette semaine le monde paysan par le grand bout de la lorgnette, pour élargir le champ de la réflexion et de l'action. À bientôt.

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0: Aujourd'hui, nous sommes invités à découvrir un plat chez Caroline. Alors, j'arrive devant sa petite maison.
1: Oui.
0: Bonjour.
1: Bonjour.
0: Bonjour Caroline.
1: Bonjour Hervé. Ça va?
0: Ça va bien?
1: Bah oui, et toi?
0: Eh ben, ça va.
1: Bienvenue.
0: Bah merci. C'est très agréable ici, il fait chaud.
1: Oui.
0: On a un temps un peu pourri hein, là dehors.
1: Oui. Attends, j'ai une porte qui ferme très bien. Voilà.
0: Voilà. Et bien comme ça c'est fait, on est au chaud. Vous allez nous présenter un plat, un petit plat bien local, c'est ça?
1: Oui, ça s'appelle la pescajoune, c'est un dessert.
0: Et ben voilà, vous la mangez souvent, vous la faites souvent, vous avez une histoire à me raconter dessus?
1: Oui, moi je suis d'originaire d'ici. Mon arrière-grand-mère, elle est de Comiac.
0: Oui.
1: Et donc c'est quelque chose qu'elle nous faisait très souvent, ou mes grands-parents faisaient très souvent quand j'étais petite. Surtout quand je venais en vacances dans la région. Donc ça, c'était incontournable, la petite pescajoune. Même en été, on en a envie, de toute façon. C'est tout le temps. Été, hiver, c'était incontournable pour nous, les enfants. Et puis, du coup, j'ai eu envie d'en faire plus grande. Et comme c'est très facile à faire, eh ben, j'apprécie en faire aussi très souvent.
0: Ah bah c'est super. Et c'était quoi? Ça se mangeait au goûter, plutôt en dessert ou en...
1: Alors, si on arrivait bien négocier l'été, ça se faisait même en dîner.
0: Ah.
1: Un dîner sucré, ça, c'était plus compliqué. Non, souvent c'est le dessert parce que c'est le dessert. Alors moi j'ai pas vraiment l'histoire de la pescajoune, mais moi je sais que mon arrière-grand-mère elle nous disait que c'était un peu le plat du pauvre parce qu'il y a des pommes, il y a des œufs, un petit peu de lait, un petit peu de farine. Le sucre c'est vraiment optionnel, on n'est pas obligé d'en mettre. Elle en mangeait beaucoup quand elle était enfant parce qu'ils étaient 11 frères et sœurs. Et même elle nous racontait qu'en hiver mais il y avait une version salée. Que je pratique pas parce que je suis végétarienne, mais avec du lard et de la farine de blé noir. Alors là, je sais plus si c'est du sarrasin ou du seigle qui faisait. Moi, j'en ai mangé quand j'étais petite avec une bonne soupe. Ça, c'est très, très, très bon aussi.
0: Okay.
1: Et là, je fais la version sucrée.
0: Eh ben, super. Alors, il nous faut plein d'ingrédients. Ah oui, je vois, tout est prêt. Ah, vous m'aviez attendu. Ah,
1: voilà.
0: Là, ça fait plaisir.
1: C'est organisé.
0: Voilà. Alors. Dites-moi un peu, pour nos auditeurs, tout ce qu'il va nous falloir.
1: Il faut 3 pommes.
0: Oui.
1: Parce qu'on est chauvin, on va prendre des chanterelles. Parce qu'elles sont pas très loin, c'est des corésiennes. Il faut 3 œufs. Il faut 6 cuillères à soupe de farine. 6 cuillères à soupe de lait. Un petit peu d'huile. Enfin, moi, j'en mets une cuillère à soupe, mais on peut en mettre 2 jusque dans la préparation. Il faut du beurre parce que c'est mieux de faire cuire les pommes dans du beurre, parce que c'est à gourmandise.
0: Ouais.
1: Et le sucre, alors il y en a qui mettent le sucre dans la pâte. Moi, comme j'aime pas trop quand c'est trop sucré, j'en mets juste un peu au-dessus quand c'est cuit. On saupoudre.
0: Ok. Voilà. Et les pommes, elles sont juste poêlées au beurre, sans sucre.
1: Voilà.
0: Okay.
1: Donc, ça, c'est un bon goût. Après, il y en a qui peuvent rajouter du sucre pour les plus gourmands.
0: Ah, moi, je vous avoue, Caroline, que je suis un petit peu gourmand.
1: Je laisserai le sachet de sucre à côté.
0: Et ben,
1: il faut une poêle.
0: Oui.
1: Un petit saladier, un cul de poule, ça dépend. Et un plat que j'ai oublié de sortir pour retourner la pescajoune. Parce que comme c'est une crêpe plus épaisse, on ne peut pas la retourner avec...
0: Ah d'accord.
1: Voilà.
0: Ah, très bien. Vos plats, ils sont là.
1: Hop, je cherche. Je vais faire un peu de bruit.
0: Alors, là, il y a votre plat. Voilà.
1: Il y a tout. C'est bon.
0: Alors, on y va. C'est parti. Je vous écoute. Hein.
1: Ok. Bah, moi, je commence déjà par éplucher les pommes. Donc, je vais faire un peu de bruit. On épluche et je les coupe. Alors, franchement, si on veut faire quelque chose de joli,
0: oui,
1: on peut faire en lanière. Moi, souvent, je suis un peu une feignante et je fais des cubes. Aujourd'hui, je vais peut-être faire un effort. Même si ça ne va pas se voir.
0: Ah, si, si. Moi, je vais le voir, moi.
1: Ah ouais. Et le goûter.
0: Eh oui. Alors j'ai beaucoup de chance avec ces podcasts parce que je goûte toujours les produits.
1: Ça va, c'est bon.
0: Ça va.
1: Dans l'ensemble, bon, ça va.
0: Ah, dans l'ensemble, mais de toute façon, voilà, on est entre le Lot, la Corrèze et le Cantal. Il n'y a que des bons produits. Hein.
1: Bah oui.
0: Qui c'est qui me disait le secret de la cuisine française, c'est une cuisine compliquée? C'est un ami américain qui me posait la question. Je dis non, le secret de la cuisine française, c'est une cuisine simple, mais avec des bons produits.
1: C'est le beurre.
0: Oui.
1: J'ai une amie normande qui dit ça. C'est le beurre et la crème. Bon, voilà, moi je suis plus périgourdine et carcinoise.
0: Carcinoise, oui.
1: Voilà.
0: Oui.
1: On va rester sur du beurre.
0: On va rester sur du beurre.
1: Voilà. Ok. Donc, aïe, elles sont enfin épluchées. Je vais les couper. Après, les faire revenir dans du beurre. Et comme ça, après, je prépare le reste.
0: Ouais. Et votre mère, elle en faisait aussi ?
1: Alors, ma mère a une conception de la cuisine très très approximative. Donc, non. Non, c'est pour ça que je pense que j'ai appris très vite à la faire.
0: Qui c'est qui me parlait d'un concours de pescajoun ?
1: Ah bon ? Ah, peut-être.
0: Oui.
1: Bon, moi, je me lancerai pas, hein, par contre, quand même. Mais non, mais en même temps, si, moi j'ai eu ça quand j'étais enfant. Ma grand-mère est morte très jeune. Enfin, moi j'étais jeune, j'avais 15 ans, 14 ans. Mais mon grand-père, il a voulu nous prendre quand même en vacances avec mon frère et ma soeur. Et c'était un automne. Bon, on avait envie de piscajoun et mon grand-père, bah, il en faisait pas trop. Et du coup, avec sa soeur, ils ont grandi à Paris, mais ils sont venus ici pour. Ils ont vécu quelques années pendant la Seconde Guerre mondiale. Ils ont été hébergés par des cousins ici. Et du coup, ils avaient fait un concours de pescajoun avec voilà, mon grand-père et ma tante. C'était trop bien. Nous, les enfants, on avait compris le truc. C'est-à-dire qu'on n'avait jamais réussi à se décider. Je crois qu'en soirée, dans la soirée, on a dû en manger 3-4, quoi.
0: Ouais.
1: Voilà, ça a été vraiment un repas, ça, par contre. Ouais. Aussi.
0: Non, mais quand c'est bon, c'est compliqué. Hein.
1: Bah voilà. Puis surtout, quand c'est pas nous qui le faisons, c'est encore mieux. Ça, c'était bien aussi. Je fais un peu de bruit, c'est le coupage.
0: Ah, petite coupe, les pommes.
1: Voilà.
0: Donc voilà, on a une petite lamelle.
1: Bah oui, ça met plus de temps.
0: Donc là, on les met dans la poêle, c'est ça ?
1: Oui, direct. On ne fait pas la plus. Hein, après.
0: Ah, elles sont très belles, ces petites pommes que j'entraîne.
1: Oui. Bah, elles sont bonnes. J'aime bien les faire cuire, celles-là. Elles ont un petit goût... acide et sucré.
0: Et puis elles se tiennent bien.
1: Voilà. C'est vrai aussi.
0: À la cuisson, oui.
1: C'est du local.
0: Voilà. C'est de chez nous.
1: Voilà. Tant qu'à faire. Hop, j'essaye de faire après régulier. Puis même si des morceaux plus fondants, c'est pas grave.
0: Oh, on se forcera. Hein.
1: Bah voilà, ouais. Voilà. Donc ça, c'est une recette. Moi, j'ai pas d'enfant, mais et c'est une recette que je m'amuse beaucoup à transmettre à mes neveux et nièces.
0: Eh ben, c'est bien parce que comme ça, on va pouvoir la transmettre aux auditeurs de Décibel.
1: Voilà, mais je suis sûre qu'il y en a qui savent, hein, qui connaissent très bien la pescajoun.
0: Ah oui.
1: Et on a même peut-être même la version salée aussi.
0: Moi, je savais pas qu'on faisait une version sucrée. J'ai entendu parler de la version salée.
1: Ah.
0: Et ben, j'ai jamais goûté la pescajoun.
1: Eh ben voilà. Mais je sais pas si elle a un autre nom, la version salée. Parce que moi, mon arrière-grand-mère, quand elle nous parlait patois, c'était pour nous engueuler, donc j'ai pas tellement appris le patois. Voilà.
0: Ça, c'est fait.
1: Elle parlait patois, on savait qu'il fallait s'en aller de la pièce. C'est tout. Bon, ben, on va fuir. C'était ça. Voilà, les pommes sont coupées. Hop.
0: Alors, on allume.
1: Voilà. Feu moyen, j'en sais rien.
0: Donc là, on met à réduire les pommes avec du beurre.
1: C'est tellement bon.
0: Les beurre. Alors, on met quoi comme beurre ?
1: Franchement, selon la gourmandise, là, j'ai mis l'équivalent de deux noisettes et demie. Hein. Parce que franchement, si on fait des noisettes...
0: Oh, c'est des petites noisettes, ça.
1: Ah, oui, mais c'est des noisettes du Lot, elles sont petites.
0: Hein.
1: Non
0: oui.
1: Bon, enfin, un morceau de beurre.
0: C'est bon, tu cuisines.
1: 15 grammes à peu près. Et du coup, pendant que ça va revenir tranquillement, tout ça, je mettrai un petit peu de sucre pour vous.
0: Ah.
1: On va casser les œufs.
0: Ouais.
1: Voilà, je casse les oreilles en même temps, c'est très bien. Ouais, ils sont bons.
0: Oui.
1: Ce qui est bien, c'est que c'est des œufs entiers. Pas de prise de tête.
0: Hop.
1: Voilà, jusqu'à la coquille veut bien partir.

0: peut en mettre juste une.
1: Cuillère d'huile, oui.
0: On peut en mettre deux. Il y a déjà pas mal de beurre avec les pommes. Donc on verra. Et donc 6 cuillères à soupe de farine.
1: Oui.
0: 2. 3. 4. 5. Enfin, une plus grosse 6e parce que la 5e était un peu radine. 6. On remue. Et ça va faire comme une pâte à crêpe épaisse. Wow. Ouais. Bon, plein de grumeaux. Je les enlève après. Par quel grumeau ?
1: Un par un ?
0: Ouais.
1: Les écraser ?
0: Non, je fouette vite, c'est qu'il n'y a plus de grumeaux. Pas besoin de robots. On a des bras. Voilà, on va attendre que les pommes cuisent. On entend un petit peu.
1: Ah. Là, il y a le beurre qui fond, là. Juste un peu bulé. Hein.
0: Alors, il y en a dans la préparation, ils mettent 2 cuillères à soupe de sucre. Bon, j'ai bien compris, je vais vous en mettre une pour vous.
1: Ah non.
0: Voilà. Mais moi, j'aime pas quand c'est trop sucré, donc je ne mets pas. Mais on peut, voilà. Et il y en a aussi qui mettent du rhum, machin. Moi non plus, j'aime pas, donc j'en mets pas.
1: Simple.
0: Voilà, après on peut varier. Oui, moi je suis très simple.
1: Non, non, mais c'est un bon produit, hein.
0: Oui, voilà.
1: Il y a quand même pas mal de pommes, hein. C'est...
0: Oui, mais après elles fondent quand même aussi ces pommes. Et le but, c'est que y a autant de pommes que d'appareils, quoi. C'est ça qui est bon.
1: Ah oui, c'est bien.
0: Et en goût, ça fait une grosse crêpe. Enfin, moi, je trouve que ça fait comme une crêpe et un clafoutis.
1: Entre la crêpe et le clafoutis.
0: Ouais, ouais, moi, je trouve après, peut-être qu'il y en a qui ne trouveront pas. Mais ça, c'est mes goûts aussi, pareil. Ça sent bon tout de suite quand les pommes...

0: les pommes, elles sont bien dorées. Je remets une couche de beurre.
1: Oui.
0: Pour la gourmandise. Voilà. Quand le beurre il est bien fondu, je vais mettre la pâte. On va la faire cuire.
1: Oh, ça va, c'est pas trop gras. De toute façon, comme disait...
0: ça sera épongé.
1: Ah, monsieur, c'est Jean-Pierre Coff qui disait « Mais c'est le gras qui donne le goût !» Oh là là là, mon petit Candide.
0: C'est ça.
1: Alors là, donc on laisse les pommes...
0: Dedans. Ah bah oui, le but c'est de faire cuire la pâte avec les pommes. Hein.
1: Là, je pensais qu'on mettait les pommes dans la pâte et après...
0: Non.
1: Ah, et on recouvre.
0: Et hop, on recouvre complètement. Voilà, j'essaie d'égaliser...

0: un peu. On fait cuire. Après, il y aura la partie technique quand ce sera cuit. Je vous raconterai au fur et à mesure. Allez, c'est un peu de suspense.
1: Ah.
0: Voilà, donc là, il faut que ça cuise.
1: Une petite cuisson lente?
0: Moyenne. De toute façon, si ça sent le cramé, on arrête. Hein, donc.
1: C'est un bon indicateur, effectivement.
0: Quand il y a le feu, on arrête.
1: Oui.
0: Non, non, mais... Voilà, ça va. Comme elle est épaisse, la poêle, elle n'est pas très, très large. Ça va mettre un peu de temps. De toute façon, on le voit quand ça commence un peu à cuire. Qu'on voit dans nos crêpes. Hein. On le retourne, sauf qu'on ne peut pas le retourner à la main ou à la spatule. Il faudra le retourner avec le plat.
1: Ok.
0: Comme une grosse omelette de pommes de terre, des fois.
1: Mmh, la tortilla.
0: Voilà.
1: La fameuse tortilla espagnole. On va profiter. Bon, on va se mettre un petit peu de musique le temps que ça cuise. Mmh.

0: Alors, nous revoilà, nous revoili. Ben, ça commence à bien. Ah oui, donc c'est une petite cuisson lente quand même, là. Pas trop, trop chaud.
1: Bah.
0: Comme c'est épais, ouais. Pour pas que ça brûle tout de suite et.
1: Ce serait pour mon frère, je la ferais plus rapide parce qu'il aime bien quand tout est cramé. Mais comme moi, j'aime pas. On va faire cool. Non, non, mais. Bah là, c'est parce qu'en même temps, la poêle, c'est vrai que c'est pas mal de prendre une poêle un peu large quand même. Et qui accroche pas, ça c'est l'idéal aussi. Comme ça, ça forcément ce sera moins épais, ça cuira un peu plus vite. Mais là, elle est épaisse aussi, mais c'est pas grave, ça met un petit peu plus de temps. Mmh. Voilà, on voit que ça fait des bulles.
0: C'est bon signe.
1: Ouais, ouais. C'est que ça cuit déjà. Je suis soulagée. Et puis.
0: Donc il y a longtemps que vous êtes sur Saint-Céré ?
1: Moi, je suis revenue dans la région vivre, ça fait 9 ans.
0: Mmh.
1: Ouais, mais dans la région, je venais depuis toujours, quoi. Donc, oui, je connais très bien le coin. Saint-Céré, officiellement, ça fait 3 ans, je crois.
0: Bon, c'est une belle ville, Saint-Céré.
1: Oui. Bon, oui, c'est agréable, hein. Ouais. C'est calme pour l'instant. On va voir si ça reste. Mais...
0: Oui,
1: il y a tout à côté. C'est chouette.
0: Ça, c'est bien, ça.
1: Mais oui.
0: Bah, c'est vrai que notre région, c'est aussi un... Il y a un pôle d'emploi avec les usines. Ah, oui.
1: Ah, si, oui.
0: Donc,
1: oui.
0: C'est quand même des coins où il y a de la vie. Il y en a beaucoup qui disent, ouais, la diagonale du vide. Non, ici, tu as des habitants à l'année, toute l'année. L'hiver, c'est pas déserté.
1: Quand on veut vraiment, il y a plein d'associations, plein d'événements culturels. Quand on veut vraiment trouver, on trouve tous les week-ends quelque chose à faire. Enfin, il y a vraiment, c'est pas un souci. Non, mais c'est vrai que si les gens ne veulent pas voir qu'il y a des événements, bon, bah ça, ils ne le voient pas. Mais après, de toute façon, vous, à décibels, vous faites, non les...
0: Oui.
1: Alors là, moi, je vais. C'est pas encore complètement le temps de retourner, mais je vais juste décoller un petit peu le bord pour voir si ça colle pas un petit peu. Voilà.
0: Ça crépite.
1: Ouais, ça crépite, ça crépite. Voilà, je vais attendre que ça soit un peu moins flasque pour éviter tout risque de drame.
0: Voilà. On va attendre que ça soit bien figé.
1: Ça m'est arrivé quand même une fois où chut, tout glisse.
0: Ah.
1: Ouais. Les chiens bien aimés, j'étais un peu dégoûtée. Une fois, donc plutôt plus jamais. Mais
0: ça arrive. Hein.
1: Ça commence à sentir bon.
0: Mmh. Moi, je vais raconter une petite anecdote.
1: Oui.
0: Premier encart avec une femme merveilleuse. Alors premier encart chez elle. Hein.
1: Ouais.
0: Voilà. Et donc elle me fait à manger. Qui m'a préparé une très belle quiche.
1: Mm-hmm.
0: Et au moment de la sortir du four, patatras, la quiche étalée par terre.
1: Oh.
0: Mais ça arrive.
1: Ouais. Et voilà, du coup, vous n'avez pas mangé.
0: On a dû trouver une petite un bout de pain, un bout de fromage, une boîte de pâté, ou même pas.
1: Eh oui. Ça arrive, effectivement.
0: Ça reste
1: un bien.
0: C'est un très bon souvenir.
1: Bon, matin, tant mieux. Là, ça commence à bien crépiter, là.
0: Ouais. Là, on entend les petites bulles de beurre en dessous, là.
1: Voilà, mais oui. C'est pour ça que je ne mets pas beaucoup d'huile dans la pâte. Parce que je préfère mettre du beurre dans la poêle pour dorer. Bien, c'est meilleur. Ça a plus de goût. Après, c'est vraiment de ma gourmandise, là.
0: Maintenant, on va faire un plat gourmand, comme on dit. Hein. C'est gourmand.
1: J'aime bien. Ça pète là.
0: Ah, ça pète. Ouais.
1: Ah oui. Faites pour un goûter et tout. Bah, là, elle commence à être bien. Mais je vais laisser encore un petit peu là.
0: Oui.
1: Je vois que c'est un peu flambi là au milieu. Là. C'est un peu tout. Voilà, ça me fait un peu peur.
0: Ne prenons pas de risques.
1: Non. Que ça crame pas. Pas l'impression à l'odeur en tout cas.
0: Non,
1: ça a l'air bien.
0: Non, mais votre feu, il n'a pas l'air très fort, là.
1: Non.
0: Un feu moyen.
1: Oui, c'est ça, tranquille. Tranquille, des fois, vaut mieux. Puis après, l'avantage, c'est que si on en fait plusieurs, Bah, il y en a une qui cuit, enfin, il y en a une qui est dévorée le temps de faire cuire la deuxième. Mmh. Donc, on est très très nombreux, j'avoue que. Il vaut mieux en faire deux d'un coup.
0: Alors, il faut les faire
1: pour caler le monde.
0: Très épaisse.
1: Ben, moi, je double pas les proportions. J'ai toujours peur que ça finisse pas bon. Après, j'utilise deux poêles. Ça m'est arrivé dans des invités, on est 10, surtout les enfants, là. Dès qu'on leur dit qu'on va faire des grosses crêpes, ils sont hyper impatients. Et j'ai fait sur deux poêles.
0: Et puis ça, c'est, voilà. C'est vraiment un plat qu'on peut faire avec les enfants.
1: Ben, c'est hyper ludique, quoi. Il y a pas ouais. besoin de... Enfin, même en camping, on peut le faire.
0: Ah, c'est pas
1: du coup, parce qu'il faut juste, pour doser, il faut une cuillère à soupe.
0: Moi, j'aime bien ce côté, c'est tous ces plats où, à mon souvenir, c'est... je regardais ma grand-mère dans sa cuisine, alors elle commençait à mettre son tablier, vous savez, les trucs tablier à fleurs.
1: Ah oui,
0: voilà, c'est des trucs
1: magnifique.
0: Collector.
1: Hein. Elle n'a plus des comme ça.
0: Alors, le beau tablier à fleurs, et donc, elle préparait. Et je regardais, alors, on avait toujours le droit de lécher. Sauf qu'elle était maligne, hein, la grand-mère. Elle grattait bien, elle laissait pas grand-chose.
1: Et oui, c'est ça.
0: Et elle comptait tout en morceaux de sucre. Et les gâteaux qu'elle faisait.
1: Ah oui.
0: Et je crois que beaucoup d'enfants ont regardé souvent les grand-mères. Que c'est elles qui avaient un peu plus de temps, souvent les mamans travaillaient.
1: La patience.
0: Et puis on reproduit les recettes.
1: Oui.
0: Ah, je pense qu'on reproduit presque plus les recettes
1: des
0: grand-mères que des parents.
1: Oh bah moi c'est facile, hein, de toute façon, parce que ma mère a un concept de la cuisine très compliqué. Donc voilà, j'ai grandi à « Ah, qu'est-ce qu'on mange ce soir ?» Donc non, très... vite des bons petits plats, j'ai appris à les faire moi-même. Donc là maintenant on y va, l'instant crucial, je sens l'odeur que ça commence à être un peu... ça va être le moment. Donc je pose le plat sur la poêle, et attention, on retourne. Mais c'est magnifique.
0: C'est magnifique, on dirait une omelette.
1: Rien à coller, ouais voilà, c'est comme une tortilla. Et bien sûr, partie marrant, c'est de remettre cuir dedans, voilà.
0: Ah, c'est
1: bon, il y a un petit peu de perte, mais j'essaye des fois, je le glisse en dessous.
0: Oui.
1: D'où, voilà, donc il faut une pelle en bois et comme on peut. Voilà,
0: au mieux.
1: Chacun fait comme il peut avec
0: ça. Et rien ne se perd, hein, c'est Lavoisier, hein, rien ne se perd, rien ne se crée, tout se transforme.
1: Voilà. Bon, c'est moins beau d'un coup.
0: Ah si, c'est très très beau. Là.
1: Et forcément, du coup, l'autre partie cuit plus vite.
0: Hein. Et oui. Ah, elles sont bien colorées, les pommes, là.
1: Ouais.
0: Juste...
1: C'est le beurre. Hein.
0: C'est le beurre. C'est magique.
1: C'est le beurre.
0: C'est le beurre.
1: Le beurre.
0: Le beurre.
1: Voilà, bon, bah, on va rincer un peu le reste. Hop. Pour avoir un plat tout propre.
0: Voilà. Alors, c'est les assiettes à dessert, ça?
1: Oui.
0: Ah, permettez que je vous aide.
1: Oui, merci. Heureusement, c'est visible. Parfait.
0: Ah, on va mettre la table. J'ai hâte de goûter ça.
1: Je suis ainsi. Voilà. Comme ça, mettons le petit. Et du coup, je mets la partie sucrée.
0: Oui.
1: À la fin, je mets un petit peu une cuillère à soupe de sucre que je saupoudre. Ah, je mets la nappe en même temps.
0: Voilà.
1: On va faire quelque chose de joli.
0: Oh, bah, c'est une jolie nappe, toute verte. Oui. Hein. Allez.
1: Et comme ça, l'idée, c'est de mettre juste une cuillère à soupe de sucre sur la fin.
0: Couteau fourchette?
1: Couteau, oui, après fourchette.
0: Cuillère ou...
1: Oui, voilà, cuillère, un peu ce qu'on veut, c'est un dessert. À la main quand c'est plus froid, mais on a intérêt à être bien chaud.
0: Ça se mange plutôt froid ou plutôt chaud? Moi, je le vois bien tiède, là.
1: Alors, sincèrement, il ne reste jamais froid. Voilà. Après, si, ça peut quand même. On en fait beaucoup, et que, mais ça se mange chaud, tiède, froid, partout. Voilà. Et moi, le concept de mettre une boule vanille ou de la chantilly dessus, je ne peux pas. Mais après, pareil, chacun fait comme il veut, tant qu'on ne le fait pas devant moi, ça va.
0: Ah non, non, mais là, c'est.
1: Voilà,
0: c'est,
1: moi je trouve c'est que c'est un plat qui suffit à lui-même. Hein.
0: C'est magnifique comme ça, là.
1: Voilà. C'est beau, c'est doré, avec les œufs et tout. Donc là, je retourne un petit peu.
0: Ça me trop de qualité.
1: Trop bien, tout ça.
0: Ah, c'est et super. Voilà.
1: Je vais mettre sur le plat. Et c'est bon.
0: On dirait vraiment une omelette, hein.
1: Bah oui. Oui, c'est vrai.
0: Voilà. Con patatas. Alors, on saupoudre un petit peu de sucre, d'accord.
1: Voilà.
0: Très légèrement.
1: Oui, parce que moi j'en ai pas beaucoup, mais après on peut rajouter, je vais en mettre là si elle a besoin de rajouter. Voilà. Et on se coupe un morceau.
0: On a...
1: Bon, je fais des petites parts, on fait genre, on n'est pas très gourmand.
0: Après, de
1: toute façon, faut tout manger. Hein.
0: Ah oui.
1: Voilà.
0: Faut pas gâcher.
1: Non, un petit morceau de
0: pâte qui reste. Comme disait Monsieur Guérou, faut pas gâcher. Non.
1: Faut pas gâcher, voilà.
0: Nous, à Ocel, on gâche pas.
1: Non, c'est ça. Et voilà.
0: Eh ben, formidable. Franchement.
1: Hop, hop. Parfait.
0: Alors, on va servir un petit peu d'eau.
1: Oui. Tisane, café, yule, enfin, peu importe, hein, ça, si vous voulez.
0: Avec modération.
1: Modération. En plus, plus chaud quand même. Hein. Et puis voilà, mais allez.
0: Alors, passons à la dégustation. Alors, hop, hop, hop.
1: Impossible de rajouter du sucre.
0: Très très agréable. Avec les pommes fondantes comme ça là. Puis c'est bien parce qu'il y a quand même, ouais, il y a quand même beaucoup de pommes. Hein.
1: Oui, ben, enfin, trois pommes.
0: Non mais voilà.
1: Donc ça fait une bonne quantité.
0: En proportion.
1: Ouais. C'est quand même assez consistant. Ça fait une pâte épaisse, mais non, j'aime bien.
0: C'est pas très poli de parler à bouche pleine, mais c'est un régal. Merci beaucoup, beaucoup, Caroline.
1: Avec plaisir.
0: Pour ce petit plat. Un petit plat de chez nous, c'est voilà. Simple. Voilà.
1: C'est simple.
0: La bonne cuisine. Une cuisine simple avec des bons produits.
1: Voilà. Qu'on peut faire partout.
0: Ben, cher auditeur. Je vous rappelle les proportions. Donc, vous allez me rappeler.
1: Je vais le rappeler. 3 pommes, 3 œufs, 6 cuillères à soupe de farine, 6 cuillères à soupe de lait, on va dire 1 à 2 cuillères à soupe d'huile, éventuellement mettre du sucre dans la pâte, sinon en dehors, du beurre pour cuire les pommes avec la poêle.
0: Ok.
1: Et voilà.
0: Et ben, formidable. Eh ben, à vos fourneaux.
1: Au revoir.
0: Allez, merci, au revoir. 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
2: Bonjour Marc Guillochet, Arzimut, compagnie État d'âme, émerveillement, ensoleillement du territoire culturel.
3: Oh là là, ça tombe bien parce qu'aujourd'hui il fait bon vivre.
2: Excellent. Nous on est très contents de vous recevoir aujourd'hui pour un nouveau micro État à vous. On est parti sur le décryptage des prochaines actualités culturelles de Arzimut.
3: En plus, on est le 1er juin.
2: Voilà, et qui est porté par des valeurs essentielles qui drainent toute une actualité depuis des années et des années dans le cadre de cette association. Est-ce que tu peux nous en rappeler un peu la genèse et l'historique?
3: Oui, alors ces valeurs essentielles, c'est des valeurs, depuis la création d'Arzimut, ça fait quand même quelques temps, d'une manière non officielle, je crois que la première fois c'était en 2000, de 99 ou 2000, quand on était sur la communauté de communes Serre et Dordogne. Oui, je vois finalement qu'on n'a pas défailli, alors ça vient peut-être de moi qui était aussi à l'origine de la création d'Arzimut, où on voulait aller au cœur des territoires, mettre des valeurs à la fois qui sont, pour nous, qui ne sont pas des valeurs étranges et révolutionnaires, c'était des valeurs. L'autre fois, il y a quelques jours, j'ai fait une intervention avec le bonheur local brut là, du PETR, qui réunit les deux communautés de communes, Cauval d'Or et le Grand Figeac. Et j'aurais parlé que démocratie et culture, c'était la même chose. C'était deux mots synonymes. Et j'ai tenté d'expliquer pourquoi. Non, je ne suis pas le seul à le dire. Il y a plein d'acteurs culturels qui le disent. Quelques politiques, quelques hommes ou femmes politiques qui le disent, mais souvent c'est du bout des doigts. Nous, on l'affirme, comme notre structure est quelque part aussi indépendante, on l'affirme haut et fort de cette nécessité d'aller au cœur des territoires, au plus proche des gens, de travailler des notions de coopération, des notions d'hospitalité, des notions de prendre soin, de reconnaissance. Enfin, on va toujours rappeler, marteler ça, et on le martèle de plus en plus à l'aube de futures élections présidentielles qui risquent encore une fois d'apporter à la France d'autres façons de fonctionner.
2: Et pour fonctionner, pourquoi pas aller découvrir ces valeurs qui sont visibles, palpables dans l'ensemble de la programmation d'Arzimut. On va du coup pouvoir maintenant décrypter en fait tous les rendez-vous que vous allez proposer aux auditeurs sur le territoire. Mais tout d'abord, un petit extrait de musique issue du très beau spectacle Luciole. Alors on l'écoute et on vous retrouve après.
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7: Il y a d'autres enfants dans le monde qui travaillent au lieu d'aller à l'école.
8: Moi, je dis qu'il faut toujours se méfier, parce que des fois, ça peut nous traumatiser, ou des fois, on y croit, et du coup, on va répandre cette information. Et du coup, ça va faire peur à d'autres gens.
9: Des fois, quand j'entends des trucs qui me font peur, je fais des cauchemars.
10: Moi, c'est la nuit, j'ai peur du noir, du coup, à chaque fois, je suis obligée d'allumer une lumière pour me réconforter, comme ça fait plusieurs jours que j'arrive pas à dormir.

0: Israël évacue donc la ville de Kiryat Shmona à sa frontière avec le Liban. C'est une étape de plus dans le calvaire de la population gazaouie. Plusieurs centaines de personnes ont été tuées.
1: Vous êtes sur Décibel FM en présence de Marc Guillochet, donc pour l'association Arzimut et État d'âme. Alors Marc, maintenant que nous avons vérifié, compris, rappelé les valeurs de cette très belle association qui dynamise le territoire et qui est à l'écoute des besoins du territoire. Maintenant, place au rendez-vous culturel de cette nouvelle saison d'été.
2: Oui, bien sûr, parce que du coup, à un moment, c'est bien joli d'avoir des idées, et il faut aussi se mettre en situation et en appétit pour à la fois montrer comment distiller aussi ces valeurs, même si on n'a pas complètement tous les moyens de les mettre en route. Mais alors, on a, juste pour repréciser, on a les trois axes au niveau d'Arzimut. On a la programmation dans notre fabrique culturelle de proximité qu'on a inventée il y a à peu près maintenant 2 ans. On a mis 3 axes et on a l'axe de programmation dans lequel il y a l'épicerie culturelle, l'axe des spectacles, des compagnies État d'âme, et la médiation culturelle qui est à la fois les ateliers, etc.
1: Mais parlons peut-être des 3 spectacles majeurs.
2: Trois spectacles majeurs dans le cadre de la compagnie État d'âme. On a cette année la diffusion de ces 3 spectacles, c'est-à-dire IF, qui a été créé il y a quelques années, hein, qu'on va donner en Corrèze dans le cadre de la Nuit des Forêts, à Chartrier-Ferrières. Et c'est le 13 juin 2026. Mais tout ça, ça va être sur notre site Arzimut, ARTZIMUT.fr.
1: C'est IF, ça parle de quoi IF ?
2: IF, c'est la reconnexion au vivant sur un point de vue très global. Les IF, c'est les mycorhizes qui se trouvent dans le sol, qui créent une vie complètement, pas indépendante, mais liée à la nôtre, hein, si on n'avait pas aussi toutes ces mycorhizes dans le sol, ces arbres, etc. On serait peut-être sûrement déjà mort. IF, c'est reconnexion au vivant, à ce qui nous entoure.
1: Et donc, voilà. Comment ça se traduit en termes de création chorégraphique ?
2: Eh ben, il y a une bande son. On emmène les gens avec un casque. Là, il y a de la poésie, évidemment. Ça, Arzimut, c'est comme je disais tout à l'heure, démocratie et culture. Arzimut et poésie, il n'y a même plus besoin de le préciser. Voilà. Et donc, 45 minutes, les gens ont un casque sur les oreilles et déambulent avec la compagnie État d'âme, qui est une compagnie à la fois de danse. Danse contemporaine pour fixer, voilà, c'est du spectacle qui a lieu souvent dehors. On peut le donner dans les bois, on est autonome, voilà.
1: Et donc là, c'est dans un contexte petit village, c'est ça ?
2: Voilà, c'est dans le cadre aussi de la nuit des forêts. Là, on est à l'Oasis des Âges. Voilà, il y a tout une association qui rassemble plein d'énergie. Et c'est dans ce cadre-là qu'on y sera là-bas le samedi 13. On a Orchamps, qui est une création qui parle à la fois de l'autre, qu'est-ce que ça fait de recevoir l'autre, de l'accueillir. L'autre, c'est pas que l'autre en tant qu'humain, c'est l'autre, la pensée. C'est l'hospitalité, c'est le travail.
1: La nouveauté,
2: c'est la recherche aussi, comment on se met en état de recevoir d'autres façons, à la fois peut-être de penser, et d'autres façons de se mettre en collectif. Voilà, c'est l'autre. L'autre, c'est une façon beaucoup plus globale. Alors, bien sûr qu'on pointe sur cette notion des migrants, parce que du coup, ça parle. C'est un spectacle qui a été produit, qu'on n'avait pas trop rejoué, qu'on a rejoué l'an passé, qu'on rejoue cette année 2 fois. Et en le refaisant, après 4-5 ans, un peu de calme, et on s'est rendu compte qu'il nous est revenu encore avec une acuité beaucoup plus forte et beaucoup plus présente. Point. Voilà. Donc,
1: à ne pas rater pour peut-être aussi...
2: Je dirais qu'il ne faut rien rater, moi, dans l'ensemble. Et ça, normalement, on le donne le vendredi 10 juillet et le samedi 11 juillet. Dans le cadre de ce festival un peu éclaté, je crois, cette année, de s'insérer dans l'art rue avec
1: le festival
2: Fanny
1: dans
2: l'art
1: rue. Ah
2: voilà.
1: Oui.
2: Donc c'est deux rendez-vous, le 10 juillet, le 11 juillet, avec hors champ. Et puis on a une troisième création qui est en cours, donc vous avez entendu un petit extrait tout à l'heure. C'est une création qui c'est long à monter parce que à la fois c'est long à monter parce que à la fois on a pris

0: ça, c'est hautement politique, puisque c'est pour ça qu'il y a beaucoup de gens qui sont dans des mal-êtres et des jeunes qui sont dans l'éco-anxiété, avec des suicides, etc. Et comment retrouver cette lumière, même si le monde va pas bien, même si, etc. Comment se dire que, bon, si on est sur Terre, on est capable toujours d'être là pour relever le défi, avancer des initiatives et de garder cette lumière toujours allumée. C'est ça que ça veut dire. Donc c'est à la fois plein d'espoir. On y a mis, comme vous avez entendu, des enfants. Hein. Moi, j'ai fait tout un travail au niveau des écoles pour recueillir à la fois les paroles d'enfants. Donc on en a, et le deuxième extrait qu'on écoutera, c'est sur le petit colibri d'Orabi, etc. Et les enfants qui le racontent, parce que certains le connaissaient, c'est pas des trucs qu'on a écrits, c'est à la fois très spontané, bon c'est monté certes, mais c'est très spontané, vous verrez, c'est très frais, très intéressant.
1: C'est les dates.
0: Et ça, c'est avec Tiliad, dans le cadre d'un projet Erasmus. On a été porteur de ce projet avec Tiliad, qui travaille justement sur l'éco-anxiété, voilà, avec les projets Erasmus, on les connaît un petit peu, des projets européens, et donc ils seront là avec toute une équipe de personnes de l'Europe, l'accompagnement pendant une dizaine de jours, je crois.
1: Autour de la danse et de l'éco-anxiété, ouais.
0: Et voilà, et donc on va donner Luciole, voilà, le 25 juillet à Cornac, puisque Tiliad a son siège à Cornac. On a prévu de le redonner et puis après de lancer la diffusion début octobre avec dans le cadre de Résurgence. Voilà.
1: D'accord,
0: et
1: très
0: ça,
1: bien.
0: Et ça, c'est prévu et on le donnera normalement au couvent de Gramat.
1: Pourquoi ne pas se plonger un tout petit peu justement de nouveau dans cette ambiance luciolesque ?
0: Mais avec plaisir.
2: Dans les passages du vent, je marche entre mes ombres et ma quête de joie. Énigme fragile dans le brouillard de l'aube. Frisson sur ma peau. Souffle velours du dernier soupir et du premier cri. Le souffle nous enlace. Là où je me pose, tu es mon écho. Un chemin s'ouvre dans mon cœur, dans ta main. Depuis les sommets du monde, là où la roche respire le ciel, où l'éternité ondule la montagne. Le vent efface les traces et forme l'instant où tout recommence. Nos espoirs sont des bêtes qui attendent la nuit pour lécher le sang de nos rêves. Grattez la terre, grattez l'écorce, grattez la terre, grattez l'écorce. Et se glisser dans un lit de luciole.
3: C'est l'histoire d'un petit colibri et il y a plein d'animaux. Tout à coup, il y a un feu dans la forêt. Le petit colibri, lui, comme il y a un étang pas loin, bah, il prend de l'eau dans son bec et il va essayer d'éteindre le feu. Il est peut-être petit, mais ça ne l'empêche pas d'avoir beaucoup de courage. C'est pas parce que vous faites pas votre part que moi, que vous me dites c'est pas avec des mini gouttes d'eau que tu vas éteindre le feu. Bah lui se dit je fais ma part.
1: Vous êtes sur Décibel FM 105.9, 106.9 en présence de Marc Guéhuchet pour l'association Arzimut et État d'âme. Et nous décryptons l'actualité de cette très belle association avec...

0: Un point particulier aussi sur l'épicerie culturelle. Marc, l'épicerie culturelle, en quoi ça consiste et quels sont les rendez-vous?
1: Alors, brièvement, l'épicerie culturelle, c'est d'aller chez les gens, en gros, à la manière de l'itinérance, des camions, au début, voilà, enfin bref, c'est un petit peu ça. En allant chez les gens, on a monté ça il y a déjà quelques années et on l'a bien expérimenté, c'est quelque chose qui tourne bien. Et avec souvent un spectacle, parce que quand on invite des gens, si on leur dit bah, vous venez, il y a un spectacle, ça sera toujours mieux que de dire vous venez chez nous, et puis on va boire un coup et on va discuter, ça va être très sympa, je vous le jure. Donc le spectacle, il est intéressant parce que on aime l'art. Hein. L'art, c'est une façon de transgresser. Alors on choisit comme on veut et comme des fois on peut, les artistes qui veulent bien nous accompagner chez l'habitant. On crée des cartons d'invitation que les accueillants distribuent. Enfin, on met en
0: Oui,
1: place.
0: c'est un vrai mini-spectacle chez l'habitant.
1: Oui, c'est un mini-spectacle, puis c'est une vraie action culturelle où justement on titille ces petites valeurs-là, l'hospitalité, l'ouverture. On met en place des petits, voilà, des jeux, des fois des façons de se mettre, parce que le public arrive chez l'habitant, ne se connaît pas forcément,
0: Oui,
1: ils se
0: donc
1: connaissent pas tous. Donc
0: il y a un
1: on passe
0: esprit
1: une
0: de
1: soirée.
0: partage,
1: Oui, et puis
0: de rassemblement, de croisement,
1: voilà. Donc ça, l'épicerie culturelle, c'est un gros projet, un vrai projet d'amener la culture au cœur même des territoires, c'est chez les gens. Donc on ne peut pas être plus proche. Et j'ouvre ma maison. Et ma maison, le temps de cet accueil, devient un espace public, inévitablement. Donc les gens invitent, leurs relations. Et nous, pour ceux qui s'intéressent, vous pouvez participer donc à ces deux spectacles qu'on fait le samedi 4 juillet à Bannes et le dimanche 5 juillet à Biot, à 19h, voilà, avec Bruno. Bruno qui fait L'amour est une courbe, c'est un spectacle de clown, c'est tout public. On amène de quoi manger, voilà, du salé, du sucrier, une petite bouteille.
0: Et on passe un super moment
1: Ben, en
0: ensemble,
1: général,
0: convivial.
1: faut surtout demander à ceux qui viennent. Et je trouve que, en tout cas, c'est un gros projet qui demande qu'à prendre de l'extension, à le développer dans le sens de l'augmenter, de créer. On commence à avoir un vrai réseau, on commence et on pourrait créer.
0: Multiplier encore
1: Voilà.
0: ces expériences un petit peu partout et pas que sur le territoire. En fait, c'est une vraie démarche
1: C'est une vraie démarche.
0: de anti-isolement également
1: Oui, parce
0: dans
1: qu'on.
0: ces hautes campagnes.
1: Ouais, et puis ça permet de croiser les nouvelles générations. On a vu des fois dans des maisons, on leur dit, ah tiens, il y a des populations nouvelles qui arrivent. Bien, ça peut être aussi un moyen de rencontrer des gens. Donc on essaie, et je répète, dans cette soirée-là, de créer des liens, de les proposer, de proposer aussi à la fois des jeux ou des façons voilà, de se mettre en relation avec l'autre pour que, bon, on en profite au maximum de ce moment. C'est pas un spectacle. Alors on essaye, hein, souvent quand on a des spectacles en salle, évidemment c'est plus compliqué, mais je vois à l'usine, il y a quand même le bar, il y a la possibilité, mais la plupart des gens, les trois quarts partent après le spectacle. On est dans ce système de consommation. Dès qu'on fait le spectacle, une fois que c'est chez l'habitant, on peut pas partir, surtout que là, on va t'accueillir, on va boire un coup, on va
0: Oui, et
1: déjeuner
0: puis
1: un peu la
0: de
1: relation.
0: toute façon, c'est pas
1: On va
0: l'idée de
1: manger.
0: partir. L'idée, c'est de rencontrer des nouvelles personnes dans un contexte un petit peu
1: Voilà.
0: privé, semi-privé,
1: Voilà.
0: assez exceptionnel. C'est pas forcément facile de se rencontrer aussi
1: Non.
0: toujours
1: Non, c'est pas
0: lorsqu'on est
1: facile
0: nouvel
1: du tout.
0: arrivant ou
1: C'est
0: sur
1: pas
0: le
1: facile
0: territoire.
1: du tout.
0: Donc là, c'est une très très belle initiative.
1: Oui.
0: Donc on rappelle les dates, c'est le 4 à Bannes et le 5 juillet à Biot. Et toutes les informations
1: Voilà.
0: concrètes sont sur le
1: Voilà.
0: site de Arzimut.
1: Et puis le 1er août, on fait ça à Tessieux, donc c'est l'encadre des préalables du festival Éclat d'Aurillac avec une compagnie, Casa Otra. C'est une compagnie, alors on appelait ça déambulation acrobatique, c'est un parcours dans Tessieux, c'est très sympa et c'est, ça permet de regarder la ville d'une autre manière, ça me fait penser un peu à Murmure, ce qu'on a fait à Saint-Céré pendant 2-3 ans, où on regarde la ville d'une autre manière et ça permet de l'observer, ça permet de, aussi de comprendre plein d'autres choses, donc ça interroge aussi l'architecture et inévitablement ceux qui y habitent. Donc ça c'est le 1er août donc de cette année dans le cadre de Champs Libres et c'est à 19h le spectacle, le départ a lieu sur la place du village.
0: Voilà. Est-ce que c'est gratuit ?
1: Alors, le terme gratuit, ma chère Florence, est un mot que nous n'employons pas, parce que rien n'est gratuit. Donc, c'est, tous nos spectacles sont accès libre, c'est-à-dire, même dans les spectacles de la compagnie État d'âme, sont des
0: donc, il y a une participation
1: moments,
0: éventuellement.
1: Des participations. On va élargir cette année à la participation à l'association plutôt que de dire ce que vous voyez là, c'est au chapeau.
0: D'accord, ça serait plus dans un esprit d'adhésion à cette démarche culturelle.
1: Voilà, d'accord. Plutôt parce qu'on va globaliser et on va essayer. Ça marche, suivant les, comment c'est présenté, etc.
0: Oui.
1: En tout cas, ça, c'est notre ADN et franchement...
0: Et d'ailleurs, là, vous êtes en train de vous rapprocher aussi de nouveaux complices dans cet esprit, justement, de, peut-être de soutien mutuel,
1: mais...
0: avec notamment des très beaux projets en vue avec Scénographe.
1: Oui, c'est ça, avec l'usine et donc... quand il y a eu les changements à la fois de direction, de transition, etc., ben, du coup, on s'est rapprochés un peu mutuellement pour dire voilà, l'usine propose une programmation qui est in situ. Il y avait cette envie aussi d'aller vers l'extérieur et de croiser les deux, c'est-à-dire de croiser notre façon de faire, notre expérience, notre culture d'approche et la partie plus centralisée avec l'usine. Donc on va tranquillement, parce que c'est long, mais alors tu parlais de complices, oui, il y avait l'appellation avec Marlène de dire nous sommes des partenaires complices. Pour l'instant, on a deux projets qui sont à l'étude, peut-être à la rentrée en octobre, avec autour d'une exposition et avec Marin. Autour d'un spectacle qui pourrait se passer chez les gens et relayé aussi avec l'usine. Et moi, je trouve que cette idée, elle est intéressante. Et cette idée de complice, elle est pour moi hyper intéressante dans l'idée de fomenter aussi des choses. C'est-à-dire qu'on ne vient pas en disant « mais nous, on a tel truc et c'est ça qu'on veut faire passer ». On a des propositions. C'est ça, à mon avis, qui est intéressant dans ce que je disais tout à l'heure, dans la façon de travailler ensemble. C'est comment on amène à la fois sa compétence au service d'un projet commun, au service d'un projet collectif. Et ce petit objet commun, qui est un bien, on le coucoune, il a un temps parce qu'il a son financement, etc. Mais... il laisse des traces et on est prêt à recommencer. En tout cas, c'est comme un atelier. C'est jouissif, entre guillemets, d'être dans... Une fois qu'on a compris cet état d'esprit...
0: C'est comme des nouvelles collaborations.
1: Voilà. Donc, sur le site arzimut.fr, je répète toujours, il y a un T, ARTZIMUT.fr. Et voilà. Avec le mail ARTZIMUT@orange.fr, vous pouvez converser avec nous. Et puis, un numéro de téléphone qui est le mien, d'une façon générique.
0: Allez, on y va.
1: De toute façon, je reçois plein d'appels. 06 32 97 89 91. Mais vous avez aussi sur le site les différentes personnes qui travaillent aussi avec nous de manière intermittente et avec suivant les axes. On a des bénévoles, évidemment, sans qui tout cela serait pas possible.
0: Bien, merci beaucoup pour toutes ces informations, Marc. Et puis, à très, très, très, très vite, alors, dans le cadre d'une de ces superbes dates On a hâte de voir ou de revoir ou de découvrir tout votre travail. Et à travers votre travail, ces merveilleuses valeurs qui font votre spécificité et votre identité. Merci, merci Marc.
1: Merci Décibel FM.
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Depuis l'enfance, peu à peu, on apprend un rôle. On crée un personnage. Un dragueur, un sportif, un poète, un mec drôle. Ça façonne le visage.

pour se mettre bien, c'est là le dilemme, c'est que parfois il trinque. Vraiment. Vraiment il trinque quand il se met lui-même en état de voir partout où il va le même labyrinthe. Mais c'est

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d'abord. C'est un nouveau jour pour nous, pour moi.

Un nouveau jour, les pioufiouf. En effet, c'était le jour, nous dit Alexandre Dumas au chapitre 21 du conte de Monte Cristo, l'île de Tiboulène. Dantès resta immobile et muet devant ce grand spectacle, comme s'il le voyait pour la première fois. En effet, depuis le temps qu'il était au château d'If, il l'avait oublié. Il se retourna vers la forteresse, interrogeant à la fois d'un long regard circulaire la terre et la mer. Le sombre bâtiment sortait du sein des vagues avec cette imposante majesté des choses immobiles qui semblent à la fois surveiller et commander. Il pouvait être 5 heures du matin. La mer continuait de se calmer.

Dans 2 ou 3 heures, se dit Edmond après que nous nous soyons écoutés From Warm to Cool to Cold de Wee Willie Walker, le porte-clés va entrer dans ma chambre, trouvera le cadavre de mon pauvre ami, le reconnaîtra, me cherchera vainement et donnera l'alarme. Alors on trouvera le trou, la galerie, on interrogera ces hommes qui m'ont lancé à la mer et qui ont dû entendre le cri que j'ai poussé. Aussitôt, des barques remplies de soldats armés courront après le malheureux fugitif qu'on sait bien ne pas être loin. Le canon avertira toute la côte qu'il ne faut point donner asile à un homme qu'on rencontrera errant, nu et affamé. Les espions et les alguazils de Marseille seront avertis et battront la côte, tandis que le gouvernement du château d'If fera battre la mer. Alors, traqué sur l'eau, cerné sur la terre, que deviendrai-je? J'ai faim, j'ai froid, j'ai lâché jusqu'au couteau sauveur qui me gênait pour nager. Je suis à la merci du premier paysan qui voudra gagner 20 francs en me livrant. Je n'ai plus ni force, ni idée, ni résolution. Oh mon Dieu, voyez si j'ai assez souffert et si vous pouvez faire pour moi plus que je ne puis faire pour moi-même.

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0: Au moment où Edmond, dans une espèce de délire occasionné par l'épuisement de sa force et le vide de son cerveau, prononçait, anxieusement tourné vers le château d'If, cette prière ardente qui nous était offerte ici dans Radio Capitaine par les raconteurs, il vit apparaître, à la pointe de l'île de Pomègue, dessinant sa voile latine à l'horizon, et pareil à une mouette qui vole en rasant le flot, un petit bâtiment que l'œil d'un marin pouvait seul reconnaître pour une tartane génoise, sur la ligne encore à demi obscure de la mer. Elle venait du port de Marseille et gagnait le large en poussant l'écume étincelante devant la proue aiguë qui ouvrait une route plus facile à ses flancs rebondis.
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l'ouragan. 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

ce jour-là, un cantique se levait par-dessus la grand voile déployée. Le soleil éclairera les visages sur le pont.

bateau viendra, chantait Renaud sur l'album Metech de 2022. Fort à propos pour nous, n'est-ce pas? Oh, s'écria Edmond, dire que dans une demi-heure, j'aurais rejoint ce navire si je ne craignais pas d'être questionné, reconnu pour un fugitif et reconduit à Marseille. Que faire? Que dire? Quelle fable inventée dont il puisse être la dupe? Ces gens sont tous des contrebandiers, des demi-pirates. Sous prétexte de faire le cabotage, ils écument les côtes. Ils aimeront mieux me vendre que de faire une bonne action stérile. Attendons. Mais attendre est chose impossible, je meurs de faim. Dans quelques heures, le peu de force qui me reste sera évanoui. D'ailleurs, l'heure de la visite approche. L'éveil n'est pas encore donné. Peut-être ne se doutera-t-on de rien. Je puis me faire passer pour un des matelots de ce petit bâtiment qui s'est brisé cette nuit. Cette fable ne manquera point de vraisemblance. Nul ne viendra pour me contredire. Ils sont bien engloutis, tous. Allons. Et tout en disant ces mots, Dantès tourna les yeux vers l'endroit où le petit navire s'était brisé et tressaillit. À l'arête d'un rocher était resté accroché le bonnet phrygien d'un des matelots naufragés. Et tout près de là flottaient quelques débris de la carène, solives inertes que la mer poussait et repoussait contre la base de l'île, qu'elle battait comme d'impuissants béliers. En un instant, la résolution de Dantès fut prise. Il se remit à la mer, nagea vers le bonnet, s'en couvrit la tête, saisit une des solives et se dirigea pour couper la ligne que devait suivre le bâtiment. « Maintenant, je suis sauvé », murmura-t-il. Et cette conviction lui rendit ses forces.

Survive, Toranzo Cannon, en 2016, la force de survivre. Bientôt, Dantès aperçut la tartane, qui, ayant le vent presque debout, courait débordée entre le château d'If et la tour de Planié. Un instant, Dantès craignit qu'au lieu de serrer la côte, le petit bâtiment ne gagnât le large, comme il eût fait, par exemple, si sa destination eût été pour la Corse ou la Sardaigne. Mais, à la façon dont il manœuvrait, le nageur reconnut bientôt qu'il désirait passer, comme c'est l'habitude des bâtiments qui vont en Italie, entre l'île de Jaros et l'île de Calasereigne.

Guariché, par le groupe L'Alba, découvert il n'y a pas si longtemps que ça, lors d'une de mes escales en Corse, en une petite église dont je tairai le nom ici. Tu m'as compris. Cependant, revenons à notre récit. Le navire et le nageur approchaient insensiblement l'un de l'autre. Dans une de ces bordées, le petit bâtiment vint même à un quart de lieue à peu près de Dantès. Il se souleva alors sur les flots, agitant son bonnet en signe de détresse. Mais personne ne le vit sur le bâtiment, qui vira de bord et recommença une nouvelle bordée. Dantès songea à appeler, mais il mesura de l'œil la distance et comprit que sa voix n'arriverait point jusqu'au navire. Emportée et couverte qu'elle serait auparavant par la brise de la mer et le bruit des flots. C'est alors qu'il se félicita de cette précaution qu'il avait prise de s'étendre sur une solive. Affaibli comme il était, peut-être n'eût-il pas pu se soutenir sur la mer jusqu'à ce qu'il eût rejoint la tartane. Et, à coup sûr, si la tartane, ce qui était possible, passait sans le voir, il n'eût pas pu regagner la côte.

côte à l'autre. Coast to Coast, une autre version de Jesus and Mary Chain. On en reparlera pendant le générique de l'autre version que je vous avais passée une fois dans l'histoire ancienne de Radio Capitaine. Donc de côte à côte, Dantès, quoi qu'il fût à peu près certain de la route que suivait le bâtiment, l'accompagna des yeux avec une certaine anxiété, jusqu'au moment où il lui vit faire son abatté et revenir à lui.

back to you when the time comes par Mongo Jerry. Je reviendrai vers toi quand le temps sera venu. Et bien là, le temps est venu que cette tartane cingle vers ce pauvre Dantès. Alors, il avança à sa rencontre. Mais avant qu'il se fût joint, le bâtiment commença à virer de bord. Aussitôt Dantès, par un effort suprême, se leva presque debout sur l'eau, agitant son bonnet et jetant un de ces cris lamentables comme en poussent les marins en détresse et qui semblent la plainte de quelque génie de la mer.

la chanteuse Sandy Denis en 1970 avec son groupe Fotheringay. Peut-être elle aussi un génie de la mer. Ce cri de notre marin en détresse, Dantès, qui semblait la plainte de quelques génies de la mer. Tu me suis ? Mais oui, évidemment, c'était juste avant. Cette fois, on le vit et on l'entendit. La tartane interrompit sa manœuvre et tourna le cap de son côté. En même temps, il vit qu'on se préparait à mettre une chaloupe à la mer. Un instant après, la chaloupe, montée par deux hommes, se dirigea de son côté, battant la mer de son double aviron. Dantès alors laissa glisser la solive dont il pensait n'avoir plus besoin et nagea vigoureusement pour épargner la moitié du chemin à ceux qui venaient à lui. Cependant, le nageur avait compté sur des forces presque absentes. Ce fut alors qu'il sentit de quelle utilité lui avait été ce morceau de bois qui flottait déjà, inerte, à 100 pas de lui. Ses bras commençaient à se roidir, ses jambes avaient perdu leur flexibilité, ses mouvements devenaient durs et saccadés, sa poitrine était haletante. Il poussa un grand cri. Les deux rameurs redoublèrent d'énergie et l'un d'eux cria en italien « Courage !» Le mot lui arriva au moment où une vague, qu'il n'avait plus la force de surmonter, passait au-dessus de sa tête et le couvrait d'écume.

Si, je peux péter des trucs dans ma cabine si j'en ai. Tiens, regarde là, le verre. Tiens, et un autre, voilà. Tiens. Voilà, c'était la deuxième titre de Jésus et Marie enchaînés. Très étrange dans la même émission, alors j'en ai quasiment jamais passé du Jésus and Marie Chain. Bon, si, titre par-ci, par-là, mais voilà, c'est les hasards. C'est pourquoi ? Parce que je cherchais quelque chose avec du ressac, une vague qui passait par-dessus la tête de Dantès, et je n'ai trouvé que ce Surfing USA. Je ne trouve plus mon disque des Beach Boys. La version originale est un verre connu, je n'ai trouvé que ça. Et c'est déjà pas mal. Et nous en sommes où ? Parce qu'on arrive à la fin de l'émission, et on va pas terminer le chapitre, mais on va quand même terminer ce que j'étais en train de vous lire. Alors, le truc qui passe sur la tête, le couvrier d'écume, plutôt. C'est pas du tout la même... c'est beaucoup mieux. Couvrit d'écume plutôt que le truc qui lui passait sur la tête. On est d'accord. Il reparut. Alors qui ? Dantès, ça suffit. Battant la mer de ses mouvements inégaux et désespéré d'un homme qui se noie, poussa un troisième cri et se sentit enfoncé dans la mer, comme s'il eut encore au pied le boulet mortel. L'eau passa par-dessus sa tête et à travers l'eau, il vit le ciel livide avec des taches noires. Alors là, tu te dis, ah, il va nous mettre un disque avec qui s'appelle les taches noires. Non, ça n'existe pas. Black Stains, j'ai pas trouvé. C'est les touches noires que je vais vous mettre plutôt, de Black Keys. Alors.

0: Ben voilà, tu vois, je te l'avais dit, hein, c'est quand même, que je disais, ah oui, que les Black Keys, leur mentor c'est Junior Kimbrough. Ça c'est un album qui s'appelle Shualona, et il date de quand cet album? Oh, je sais plus, il date de 2006, c'est les chansons, que des chansons, un IP de 7 chansons de Junior Kimbrough. D'ailleurs pour preuve, j'ai un enregistrement de la veuve de Junior qui remercie les Black Keys. Allô?
1: Next message. Okay, this is Mildred, Junior Kimbrough's wife. I'm in Waterbury at Matthew's office, and he played the record that you were doing on Junior, and I think you were doing a remarkable job. I like it, and you're about the only one that really, really plays like Junior played this record. And I'm very proud. It makes me feel very proud.
0: Ouais, c'est bon, merci. Alors elle disait qu'elle était très fière et très contente. Junior l'a appelé depuis l'au-delà pour lui dire qu'il était très content des Black Keys, qu'il lui pique toute sa musique et qu'il fasse fortune avec. En gros, c'est ça. Non, bon, alors, non, attends, restons courtois, restons sérieux. C'est le générique de fin et piou-piou. Qu'est-ce qu'on a écouté? Cette émission 472 qui s'appelle L'île de Tiboulène, troisième partie. On a écouté du Wagner, ça, on en écoute quasiment à chaque fois. Mais qu'avons-nous entendu d'autre lors de cette émission? On a commencé avec Johnny Hallyday, Un Nouveau Jour. Là, c'est Mark Knopfler derrière, hein, So Soft, Your Goodbye. Ensuite, on a écouté après Johnny Wee William Walker, From Warm to Cool to Cold, un titre à rallonge. Couché dehors. Le troisième morceau de la playlist, c'était Throw and Prayers, les Raconteurs, suivi du disque de Renaud, Le Jour où le bateau viendra, son album de 2022, Metech, Strength to Survive, la force de survivre, Toronzo Cannon, Guariche, l'Alba, Coast to Coast, les Jésus et Mary Shane, suivi de Coming Back to You When the Times Comes, Mungo Jerry, de Si, de Father Young, j'ai dit. Surfing USA, encore les Jésus et Mary Chen, le mix de l'été. Work Me, de Junior Kimbrough, repris évidemment par les Black Keys. On a suffisamment parlé. Et on va terminer comme ça avec Mark Knopfler.

0: sûr.
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La scène française de musique improvisée expérimentale contemporaine est en deuil. Organisateur de concerts dans sa maison à La Barthe-sur-Lèze, avec les Sonophages à Toulouse, ou encore le festival Poutre, musicien au sax, guitare, synthé modulaire, basse, au sein, entre autres, bien sûr, de Vortex avec Sébastien Sirotto, Quack avec Sébastien Laspinasse, Etch, plus récemment. Eddie Boubaker nous a quittés fin janvier. Je l'ai appris, moi, via la newsletter d'un pavé dans le jazz, n'habitant plus sur Toulouse depuis pas mal d'années, mais j'ai le souvenir de cet homme croisé lors du festival Le Placard avec deux saxes dans la bouche, ou encore lors de manifestations à divers concerts, qu'il organisait ou pas. Bien sûr, la création du label Un Rêve Nu, c'était Eddie Boubaker, extrait de l'album Un Amour Suprême, revu et corrigé, lui rend hommage dans ses pages et sur le net, revu et corrigé.net pour Eddie Boubaker, 1963-2026.

0: Metek Sabato Merapiname, enregistré au Pavillon Sauvage à Toulouse en décembre 2025. Auparavant, c'était 40 voleurs. Avec Skaros plus Dos Vre Are, rendez-vous. La version solo, en fait, des ex Sex, Drugs and Rebetico, je vous explique. 40 voleurs, donc, que nous avons écouté, c'est Nicolas Saris, chant, guitare, synthétiseur, enregistré à Toulouse en juin 2025. Et Metek est le nouveau nom. Projet parallèle, donc, des musiciens de Sex, Drugs and Rebetico. Ils interprètent un répertoire tiré d'enregistrements de fêtes patronales des années 70 à 90. Moment de communion collective cathartique de l'ordre social discret mais violent, revêt comme une funastelle de gaz.
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1947 à Stalin. Mon enfance s'est passée à la campagne, dans les forêts, dans les bois. Et avec mon grand-père, j'allais cueillir des champignons dans la montagne. Puis, je me suis mis à boire, à boire, à boire. Parce que j'avais toujours soif. À force de boire, les gendarmes sont venus m'ont enfermé dans une grande maison qu'ils appellent Asile des fous. Puis, je me suis mis à lire des romans policiers, des romans de toutes sortes, ce qui m'a tiré d'affaire et je suis devenu très très très intelligent. À force de devenir très intelligent, les gendarmes sont revenus. On m'a dit, vous êtes trop intelligent. On va vous enfermer encore une autre fois. À force d'être enfermé, je suis devenu encore plus intelligent. Ils m'ont tellement enfermé que je suis très très intelligent. Maintenant, ils ne m'enferment plus. Voilà, je cultive mon jardin. 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Et je vous quitte et je vous embrasse très fort. Très très fort et encore très très fort. Yeah.

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0: Retour dans les années 2010 avec tout d'abord Chantal Morte à l'instant avec Shine Eye Girl et Happy sur le label Animal Biscuit, Mika Chantal et Rocco Morte. En 2012 sur l'album Mental Short, réédité apparemment par Atypique Music et Animal Biscuit. Et juste auparavant, Radical Satan, période 2008, extrait du double album Au froid qui fait rougir, sorti par Erzouli Dantor, là faudra m'expliquer, et Les Potagers Nature. Juste auparavant, c'était Quentin Rollet et Thierry Muller avec OGM sur le label Bisous.
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Bosque au F3 bis avec Aval Aval chez La Crue Animal Biscuit Permafrost Pagans, l'union fait la force. Et chez Discrépance, c'était Mouta Massique.

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Petit changement ce soir dans le cadre d'un test. Nous allons retransmettre en direct une partie du set de DJ Starlight qui se produit à Cornac. Mais pas d'inquiétude, vous retrouverez votre programme, l'après F3 bis, tout de suite après.

Je vous l'ai dit, dans une petite demi-heure. Petite demi-heure, le feu d'artifice. Ça se passera ici, à votre droite, au-dessus de l'écran. Mais les amis, ne vous inquiétez pas, on va pas parler de foot toute la soirée, mais bien évidemment, on est obligé d'y passer. Et en ce début de soirée, puisqu'on est au moment des idmes, alors ce n'est pas la Marseillaise, en direct sur l'écran. Mais ensemble, je veux qu'ici dans le Lot, à Cornac, on fasse la plus belle Marseillaise de France. Vous êtes prêts? 3, 2, 1.

0: tout simplement trop fort ce soir. Merci à vous les amis. Des branleurs qui balancent de gauche à droite. On part comme ça à droite. Toutes les mains en l'air.
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0: Approchez-vous. Allez-y, approchez-vous.
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0: Est-ce qu'à Cornac ensemble on peut foutre le bordel en ce début de soirée?

go for a ride. Les filles, on va chanter. I'm a Barbie girl in the Barbie. Allez, le match est lancé. La

party. Eh les amis, je vous préviens là, à ma gauche, tous ceux qui regardent le match sans bouger, je vais éteindre l'écran. Bougez un tout petit peu, comme ça.

Les filles, est-ce que je peux vous entendre chanter ? Les filles, s'il vous plaît, si vous êtes avec moi ce soir dans le Lot ! On va sauter.

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1: Yes.
0: Les filles, les mecs.
1: Il tapo.
0: Right. Tout le monde saute.
1: Esta vez, vamos a darle. Bon.

0: Je vais essayer quelque chose. Je vais essayer de faire chanter toutes les filles de cette soirée en même temps.
1: Ouais, c'est qui là ?
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1: Mais viens, arrête, tu sais, ton mec t'aime. 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Faut pas que tu paniques, je te jure. 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Ton mec est pur, il te trompe pas, j'en suis sûr.
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Allez, 25ème minute, toujours 0-0. Du côté de France, Paraguay, la pause fraîcheur, on va reprendre. Le feu d'artifice arrive, les amis, dans quelques minutes. Je vous demanderai de passer à ma gauche, de ce côté-là, de contourner la sono. Et vous pourrez passer juste derrière, le feu sera tiré là-haut. Vous pouvez attendre dans un petit quart d'heure. Soyez patient, vous inquiétez pas.

0: Dans deux petites minutes, le feu d'artifice.
1: Hier, vilaine manière, a vu avec une fille, et à ville en bannière, t'es vilaine manière.
0: Les amis, bon, très important.
1: Je suis désolé,
0: si vous êtes venu voir le feu d'artifice, sorry, je vous invite tout de suite à passer de ce côté, contourner l'arbre, contourner la sono, la régie. C'est derrière que ça va se passer.
1: Je t'offrais même des Jimmy Choo. Elle me dit non.
0: Si vous voulez, vous pouvez rester avec moi pour regarder le match.
1: Tu restes avec.
0: Je vais couper la musique parce que le feu d'artifice est sonorisé. Je vous préviens juste après.
1: C'est bon.
0: On

0: Jimmy Chou, elle me dit. Bonsoir au comité des fêtes de Sousséra qui est avec nous. Préparez bien pour fin juillet. J'en profite pour souhaiter un très bon anniversaire à Péchou qui est avec nous.
1: C'est bon, et c'est ok.
0: Happy birthday à toi mon Péchou. On t'attend pour la tournée générale tout à l'heure.

0: Très bon feu d'artifice à tous. Rendez-vous dans 20 minutes.
1: C'était le live de DJ Starlight. Et donc, on revient avec l'après F3 bis.

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0: La scène française de musique improvisée expérimentale contemporaine est en deuil. Organisateur de concerts dans sa maison à La Barthe-sur-Lèze, avec les Sonophages à Toulouse, ou encore le festival Poutre, musicien au sax, guitare, synthé modulaire, basse, au sein, entre autres, bien sûr, de Vortex avec Sébastien Sirotto, Quack avec Sébastien Lespinas, Etch, plus récemment. Eddie Boubaker nous a quittés fin janvier. Je l'ai appris, moi, via la newsletter d'un pavé dans le jazz, n'habitant plus sur Toulouse depuis pas mal d'années, mais j'ai le souvenir de cet homme croisé lors du festival Le Placard avec deux saxes dans la bouche, ou encore lors de manifestations à divers concerts, qu'il organisait ou pas. Bien sûr, la création du label Un Rêve Nu. C'était Eddie Boubaker, extrait de l'album Un Amour Suprême. Revu et corrigé, lui rend hommage dans ses pages et sur le net. Revu et corrigé.net pour Eddie Boubaker, 1963-2026.
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0: Metek Sabato Mera Piname, enregistré au Pavillon Sauvage à Toulouse en décembre 2025. Auparavant, c'était 40 voleurs avec Skaros plus Dos Vre Are Rendez-vous. La version solo en fait des ex Sex Drugs and Rebetiko, je vous explique. 40 voleurs donc que nous avons écouté, c'est Nicolas Harris, chant, guitare, synthétiseur, enregistré à Toulouse en juin 2025. Et Metek est le nouveau nom. Projet parallèle donc des musiciens de Sex Drugs and Rebetiko. Ils interprètent un répertoire tiré d'enregistrements de fêtes patronales des années 70 à 90. Moment de communion collective cathartique de l'ordre social discret mais violent, revêt comme une funastelle de gaz.
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1947 à Stalin. Mon enfance s'est passée à la campagne, dans les forêts, dans les bois. Et avec mon grand-père, j'allais cueillir des champignons dans la montagne. Puis, je me suis mis à boire, à boire, à boire. Parce que j'avais toujours soif. À force de boire, les gendarmes sont venus m'ont enfermé dans une grande maison qu'ils appellent Asile des fous. Puis, je me suis mis à lire des romans policiers, des romans de toutes sortes, ce qui m'a tiré d'affaire et je suis devenu très très très intelligent. À force de devenir très intelligent, les gendarmes sont revenus. On m'a dit, vous êtes trop intelligent. On va vous enfermer encore une autre fois. À force d'être enfermé, je suis devenu encore plus intelligent. Ils m'ont tellement enfermé que je suis très très intelligent. Maintenant, ils ne m'enferment plus. Voilà, je cultive mon jardin. 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Et demain, je serai encore plus heureux parce que la lune se lèvera. Et le soleil, comme toujours, me rendra grâce de ces 3 jours que je vais vivre sur Terre. Et je vous quitte et je vous embrasse très fort. Très très fort et encore très très fort.

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0: Retour dans les années 2010 avec tout d'abord Chantal Morte à l'instant avec Shine Eye Girl et Happy sur le label Animal Biscuit, Mika Chantal et Rocco Morte. En 2012 sur l'album Mental Short, réédité apparemment par Atypic Music et Animal Biscuit. Et juste auparavant, Radical Satan, période 2008, extrait du double album Au froid qui fait rougir, sorti par Erzouli Dantor, là faudra m'expliquer, et Les Potagers Nature. Juste auparavant, c'était Quentin Rollet et Thierry Muller avec OGM sur le label Bisous.
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Bosque au F3 bis avec Caval Aval chez La Crue Animal Biscuit Permafrost Pagans, l'union fait la force. Et chez Discrépance, c'était Mouta Massique.

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1: Le musée Toulouse-Lautrec à Albi est un des musées les plus emblématiques du Tarn. Il abrite la plus grande collection publique au monde consacrée à Henri Toulouse-Lautrec, un artiste majeur de la seconde moitié du 19e siècle, issu d'une famille aristocratique et dont la maladie des os de verre a fortement influencé son œuvre multiple. Fanny Girard est directrice et conservatrice du musée.
2: De Toulouse-Lautrec, on a plus de 200 peintures, près de 600 dessins, près de 200 lithographies, le fond complet des 31 affiches de Toulouse-Lautrec, donc vraiment un fonds extrêmement important qui a en plus la particularité et pour nous la grande richesse de pouvoir retracer toute la carrière de l'artiste, c'est-à-dire qu'on va vraiment de ses premiers dessins réalisés à 9-10 ans, ses premières peintures à l'huile vers 14 ans, jusqu'à la dernière peinture qu'il peint peu de temps avant sa mort en 1901. Et dans cette production très dense et multiple, notre collection du musée Toulouse-Lautrec va permettre vraiment d'aborder toutes les thématiques et tous ces sujets qui l'ont passionné au cours de sa carrière. Donc on va aller dans les cafés-concerts et les cabarets, vers les maisons closes, vers le théâtre, vers le dessin de presse. Donc ça va permettre vraiment d'avoir un grand panorama de sa production grâce à notre collection.
1: Pauline Coucoureux est adjointe du service des publics et nous guide dans le musée Toulouse-Lautrec.
3: Ce qui me touche beaucoup, c'est l'intention et l'importance qu'il accorde aux émotions des autres et aux attitudes qu'il va faire ressortir des personnes qu'il va rencontrer, qu'il va croquer. Et je trouve que c'est ça qui est particulièrement passionnant.
1: Au musée Toulouse-Lautrec, il n'y a pas que des expositions. Le palais de la Berbie accueille aussi des cours de yoga pour vivre l'étoile autrement ou encore des ateliers pour enfants. Julie anime l'atelier Chahut Couleur.
4: Cet atelier, il s'appelle le Chahut Couleur et il a lieu toute l'année de 10h à 11h30 le mercredi matin. Et le principe, c'est de produire plein d'œuvres à partir des collections du musée. Donc on s'appuie sur Toulouse-Lautrec, mais pas que. Également, cette année, par exemple, on travaille sur le palais de la Berbie. Et puis aussi toutes les collections aussi anciennes et aussi d'art moderne. Et on va faire plein de techniques différentes. Les enfants, ils connaissent plein de choses.
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5: Bonjour, donc je suis Bruno Tranchant, coordinateur jeunesse pour la communauté de communes Vallée de l'Hérault. Ça représente 28 communes entre Gignac, Saint-André, Sainte-Pargoire. Donc on est ici dans le cadre du festival jeunesse Hérault dans la Vallée. Ce festival jeunesse maintenant a 4 ans d'existence. On a ouvert le festival donc le 3 avril avec des animations notamment autour d'un loup-garou grandeur nature et par la suite le 10 avril par une soirée protocolaire avec une soirée cinéma, donc tout ça sur le thème du fantastique, parce que cette année, le thème qui a été choisi, c'est le fantastique.
6: Avoir un dragon porte-bonheur avec soi est la seule façon de poursuivre une quête.
5: Aujourd'hui, nous sommes présents donc à l'Alternateur, où là, on organise une soirée jeux vidéo, rétro gaming et jeux de plateau. Donc le public qui est visé pour cette soirée, c'est le public des ados, des centres de loisirs ados du territoire. Le festival, dans son ensemble, s'adresse aux 11-25 ans avec des moments festifs qui vont au-delà du territoire et qui brassent tout le département. On va finir le festival par une soirée le 4 juillet au Somnambule.